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3: Bonjour à tous, l'essentiel de l'actualité, l'incendie qui s'est déclaré près de Carcassonne dans l'Aude est désormais fixé. Parti d'un véhicule en feu sur l'autoroute A61, le brasier a détruit une centaine d'hectares. Près de 280 pompiers et d'importants moyens aériens ont été mobilisés. L'autoroute doit rouvrir dès que les conditions de sécurité le permettront. La vigilance orange canicule est maintenue dans 20 départements de l'Est et du Sud-Est de la France. Météo France prévoit encore de fortes chaleurs avec des températures pouvant atteindre jusqu'à 38 degrés. Une baisse des températures est attendue à partir de demain. Le Maroc annonce un premier bilan officiel après le drame migratoire de Ceuta. Rabat fait état de 11 morts parmi les migrants ayant tenté de rejoindre l'enclave espagnole. De son côté, l'Espagne recense au moins 72 victimes. Les autorités marocaines et espagnoles poursuivent leurs opérations d'identification et des enquêtes judiciaires ont été ouvertes. Et enfin, côté sport, le dossier FIFA abandonné. Face à la contestation, Gianni Infantino renonce donc à son projet d'ouvrir le capital d'une société commerciale de la FIFA à des investisseurs privés. L'UEFA, qui menaçait de boycotter la Coupe du Monde, maintient toutefois la pression et envisage désormais des poursuites judiciaires contre l'instance mondiale.
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4: Et c'est un lundi plutôt ensoleillé qui nous attend en terre de Camargue et aux alentours. Côté

Bonjour à tous, votre horoscope pour ce 3 août, les béliers. Vous aurez tendance à porter des jugements sévères sur les autres. Taureau, en couple, votre partenaire se montrera plus accro que jamais. Les gémeaux, vous n'aurez pas besoin de sortir pour trouver le bonheur, car vous aurez tout ce qu'il faut chez vous. Cancer, ce sera la journée idéale pour vous faire chouchouter. Lion, vous serez plus exigeant avec vos amis. Vierge, vous aurez tendance à voir les choses de façon optimiste. Balance, vous feriez mieux de garder vos opinions pour vous si vous ne voulez pas d'ennemis. Les scorpions, votre esprit d'analyse sera brillant et votre clairvoyance fera l'admiration de votre entourage. Sagittaire, vous allez démarrer avec une belle assurance. Capricorne, il faudra vous adapter à des changements de dernière minute. Les Verseaux, vous aurez envie d'expériences nouvelles. Les poissons, la passion est à l'ordre du jour et vous en serez plus que ravis. Très bonne journée à tous.

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1: Les ralentisseurs sont de grandes sources de pollution. Selon une étude, 90% des ralentisseurs seraient illégaux car ils ont une hauteur supérieure à 10 cm. Les voitures doivent freiner, ce qui émet des particules polluantes dues aux plaquettes de frein, et réaccélèrent ensuite.
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Bonjour à tous, nous sommes aujourd'hui le 3 août, journée où nous souhaitons une bonne fête aux Lydies. Bon anniversaire à vous qui êtes nés un 3 août, c'est un point en commun que vous avez avec Christophe Willem ou encore Mathieu Kassovitz, Lambert Wilson, Jean-Pierre Raffarin et Tony Bennett. Ça s'est passé un 3 août 1108, c'est le sacre de Louis VI le Gros comme roi de France. Le 3 août 1492, c'est le départ de Christophe Colomb à bord de la Santa Maria, accompagné de deux autres navires, à la recherche d'une nouvelle route vers les Indes orientales par l'ouest. Au terme de 2 mois de voyage en mer Océane, il fera la découverte du continent américain à partir du 12 octobre, a priori à son insu, même après 3 autres voyages transatlantiques aller-retour. Le 3 août 1914, l'Empire allemand déclare la guerre à la France. 1934, Adolf Hitler devient président du Troisième Reich. Et le 3 août 1963, c'est la dernière prestation des Beatles au Cavern Club, de Liverpool, dans le nord de l'Angleterre. Le dicton du jour, le temps qu'il fait le 3, il le fera le mois. Très bonne journée à tous!

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1: Et dans votre télé pour ce lundi 3 août, je vous propose de retrouver un épisode inédit de Sale temps pour la planète. Et aujourd'hui, direction les Cévennes, face aux colères du ciel. Le phénomène Cévenol change de dimension avec le réchauffement climatique. Plus puissant, plus régulière, ces trompes d'eau qui descendent du massif Cévenol menacent aujourd'hui tout l'arc méditerranéen, d'Anduze à Montpellier, de Perpignan jusqu'à Valence en Espagne, avec sa terrible catastrophe récente. Un véritable défi car il faut totalement revoir la manière de prédire ces précipitations torrentielles et de sauver les populations quand le sinistre arrive. Le phénomène est aussi paradoxal car, au quotidien, les Cévennes souffrent plutôt d'un manque d'eau. La sécheresse menace d'ailleurs l'emblématique châtaignier, mais aussi les abeilles et même le bourdon. Végétal et animal, toutes les espèces migrent vers les hauteurs à la recherche de l'humidité et de la fraîcheur, mais pour quelle cohabitation avec les activités humaines? Sale temps pour la planète Cévennes face aux colères du ciel, c'est en inédit ce lundi sur France 5. Retrouvez également sur TF1 Camping Paradis, sur France 2 Enquête au paradis en inédit, sur France 3. C'est un film Les Fugitifs, sur M6 retrouver Permis de conduire, Le Grand Est, sur Arte Que la bête meurt, sur France 4 c'est Florent raconte Pani, sur W9 Astérix c'est La surprise de César, sur TMC Tais-toi, sur TFX Appel d'urgence, Incendie, accident, noyade, intervention périlleuse pour les pompiers de l'Ardèche. Sur la chaîne C-Star, retrouvez 40 ans de tubes de l'été. Sur T18, à la découverte des trésors sacrés, la France en héritage avec pour thème Tour de France des églises les plus insolites. Sur la chaîne TF1 Série Film, on retrouve les Trois Mousquetaires. Sur Sister, Camelot. Sur RMC Story, la série Lucifer. Et on termine avec la chaîne RMC Découverte, la véritable du soldat Ryan. Très bonne soirée TV avec Delta FM.
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2: Bonjour à tous, l'essentiel de l'actualité, l'incendie qui s'est déclaré près de Carcassonne dans l'Aude est désormais fixé. Parti d'un véhicule en feu sur l'autoroute A61, le brasier a détruit une centaine d'hectares. Près de 280 pompiers et d'importants moyens aériens ont été mobilisés. L'autoroute doit rouvrir dès que les conditions de sécurité le permettront. La vigilance orange canicule est maintenue dans 20 départements de l'Est et du Sud-Est de la France. Météo France prévoit encore de fortes chaleurs avec des températures pouvant atteindre jusqu'à 38 degrés. Une baisse des températures est attendue à partir de demain. Le Maroc annonce un premier bilan officiel après le drame migratoire de Ceuta. Rabat fait état de 11 morts parmi les migrants ayant tenté de rejoindre l'enclave espagnole. De son côté, l'Espagne recense au moins 72 victimes. Les autorités marocaines et espagnoles poursuivent leurs opérations d'identification et des enquêtes judiciaires ont été ouvertes. Et enfin, côté sport, le dossier FIFA abandonné. Face à la contestation, Gianni Infantino renonce donc à son projet d'ouvrir le capital d'une société commerciale de la FIFA à des investisseurs privés. L'UEFA, qui menaçait de boycotter la Coupe du Monde, maintient toutefois la pression et envisage désormais des poursuites judiciaires contre l'instance mondiale.
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3: Et c'est un lundi plutôt ensoleillé qui nous attend en terre de Camargue et aux alentours. Côté minimal, on est autour des 22-23 degrés. Côté maximal, entre 32 et 33 degrés. Pour ce qui est de la plage, vous profiterez d'une eau autour des 25 degrés. Pensez à bien vous protéger du soleil, évidemment. Et en ce 3 août, on souhaite une bonne fête à toutes les Lydies. Bonne journée et bon début de semaine.

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1: Bonjour à tous, votre horoscope pour ce 3 août, les béliers. Vous aurez tendance à porter des jugements sévères sur les autres. Taureau en couple, votre partenaire se montrera plus accro que jamais. Les gémeaux, vous n'aurez pas besoin de sortir pour trouver le bonheur, car vous aurez tout ce qu'il faut chez vous. Cancer, ce sera la journée idéale pour vous faire chouchouter. Lion, vous serez plus exigeant avec vos amis. Vierge, vous aurez tendance à voir les choses de façon optimiste. Balance, vous feriez mieux de garder vos opinions pour vous si vous ne voulez pas d'ennemis. Les scorpions, votre esprit d'analyse sera brillant et votre clairvoyance fera l'admiration de votre entourage. Sagittaire, vous allez démarrer avec une belle assurance. Capricorne, il faudra vous adapter à des changements de dernière minute. Les Verseaux, vous aurez envie d'expériences nouvelles. Les poissons, la passion est à l'ordre du jour et vous en serez plus que ravis. Très bonne journée à tous.

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1: Bonjour à tous, la fête votive a retrouvé son ambiance habituelle au Caylar dans le département du Gard après la polémique autour des t-shirts jugés sexistes portés par des jeunes du village. Ce week-end, les habitants se sont retrouvés autour des traditions camarguaises avec défilés, courses, animations dans une atmosphère très familiale. Pas d'incident à signaler par les gendarmes lors de cette première journée de festivité. Vigilance orange pour canicule maintenue. Attention, hein, ce lundi dans le département du Gard, c'est jaune dans celui de l'Hérault. Les températures qui seront une nouvelle fois proches des 40 degrés. Encore cet après-midi, selon les dernières prévisions Météo France, pensez bien sûr à vous hydrater, rappellent les autorités. À Nîmes, un incendie s'est déclaré samedi matin dans un immeuble de la route de Beaucaire. 14 habitants ont été évacués, 6 personnes incommodées par les fumées, prises en charge par les secours en urgence relative. Le feu est parti du rez-de-chaussée, il a été rapidement maîtrisé par 25 pompiers. La police évoque un acte volontaire et l'auteur présumé des faits a été interpellé. Une enquête est bien sûr ouverte. On reste à Nîmes, le MEDEF du Gard alerte sur le manque de concertation autour du projet économique du nouveau maire Vincent Bouger. Son président Steve Caligaro évoque une certaine impréparation selon ses mots après 4 mois de mandat et regrette l'absence de rencontres formelles avec les acteurs économiques locaux. Il soutient toutefois la création d'un guichet unique pour accompagner les entreprises. Et puis un mot de sport et de rugby pour terminer cette édition. Le Montpellier Hérault qui récupère un jeune très prometteur, Maël Perrin, 22 ans, 3e ligne, qui peut aussi évoluer en 2e ligne. Il revient au club après 2 saisons en prêt au stade Aurillacois. Lui qui a été formé dans le département du Gard au RC Pays de Sommières, puis passé par le rugby club nîmois. Il s'est aguerri en Pro D2, plus de 30 matchs disputés. International U20, il réintègre l'effectif montpelliérain avec l'ambition de s'imposer en top 14. Très bonne journée sur Delta FM.

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2: Corne au talon, quelle solution naturelle? La corne désigne un épaississement de la couche cornée de l'épiderme. C'est une réponse naturelle de la peau au frottement ou pression répétée. Sur les pieds, elle se forme principalement au niveau des talons, des coussinets plantaires et sous les orteils. En surface, la peau devient jaune, dure, parfois fissurée. Lorsqu'elle s'installe, la corne peut entraîner une gêne, voire une douleur à la marche, liée à la pression exercée sur les terminaisons nerveuses ou à la présence de fissures. On peut distinguer callosité, zone étendue de peau épaissie, souvent sur les zones d'appui. Plusieurs facteurs expliquent l'apparition de la corne au talon et sous le pied, souvent combinés entre eux. Frottement et pression répétées, chaussures étroites, talons hauts, semelles rigides, longue marche ou station debout prolongée. La peau s'épaissit naturellement pour se protéger. Manque d'hydratation, une peau sèche et plus fragile, mal nourrie. Elle s'épaissit pour compenser, perd en souplesse et craquelle plus facilement. Chaussures inadaptées ou marche pieds nus. Ces habitudes favorisent le durcissement de certaines zones, notamment sur les talons et l'avant-pied. Avec l'âge aussi, la peau change. Lorsque l'on vieillit, la fonction barrière de la peau s'altère, son renouvellement cellulaire ralentit et sa capacité à retenir l'hydratation diminue. Résultat, les cellules mortes s'accumulent si l'on ne procède pas à un gommage régulier des pieds. Se débarrasser naturellement de la corne au talon. Préparez la peau avec un bain de pieds tiède. Une à deux fois par semaine, plongez donc vos pieds dans une bassine d'eau tiède contenant une cuillère à soupe de bicarbonate de soude. Laissez tremper 10 minutes. Ce bain aide à ramollir la corne et à détendre la peau sans la sécher. Après un séchage soigneux, exfoliez en douceur avec un gommage au sucre ou sucre plus huile végétale. Insistez sur les zones les plus épaisses. Exfoliez avec une brosse adéquate, éponge loofa de gommage sans irriter la peau. Enfin, un masque pour régénérer. Une fois par mois, offrez à vos pieds un masque maison. Mélangez une cuillère de miel avec une cuillère d'argile blanche et un peu d'eau tiède. Appliquez sur les zones épaissies. Laissez poser 15 à 20 minutes, puis rincez soigneusement. Ce soin adoucit, purifie et apaise.

Bonjour à tous, nous sommes aujourd'hui le 3 août, journée où nous souhaitons une bonne fête aux Lydies. Bon anniversaire à vous qui êtes né un 3 août, c'est un point en commun que vous avez avec Christophe Willem ou encore Mathieu Kassovitz, Lambert Wilson, Jean-Pierre Raffarin et Tony Bennett. Ça s'est passé un 3 août 1108, c'est le sacre de Louis VI le Gros comme roi de France. Le 3 août 1492, c'est le départ de Christophe Colomb à bord de la Santa Maria, accompagné de deux autres navires, à la recherche d'une nouvelle route vers les Indes orientales par l'ouest. Au terme de 2 mois de voyage en mer Océane, il fera la découverte du continent américain à partir du 12 octobre, a priori à son insu, même après 3 autres voyages transatlantiques aller-retour. Le 3 août 1914, l'Empire allemand déclare la guerre à la France. 1934, Adolf Hitler devient président du Troisième Reich. Et le 3 août 1963, c'est la dernière prestation des Beatles au Cavern Club, de Liverpool, dans le nord de l'Angleterre. Le dicton du jour, le temps qu'il fait le 3, il le fera le mois. Très bonne journée à tous!

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1: Bonjour à tous, à la une de l'actualité sportive, le dossier FIFA abandonné face à la contestation. Gianni Infantino renonce donc à son projet d'ouvrir le capital d'une société commerciale de la FIFA à des investisseurs privés. L'UEFA, qui menaçait de boycotter la Coupe du Monde, maintient toutefois la pression et envisage désormais des poursuites judiciaires contre l'instance mondiale. Le Tour de France femmes continue en tête, Lorena Vibes qui poursuit sa domination. La Néerlandaise a remporté au sprint la deuxième étape entre Aigle et Genève, devant l'Italienne Elisa Balsamo et Marianne Vos. Déjà victorieuse la veille, Vibes conserve le maillot jaune et signe un septième succès d'étape sur la grande boucle féminine. Et puis c'est officiel, Randal Kolo Muani quitte définitivement le Paris Saint-Germain. L'attaquant international français de 27 ans s'engage désormais pour 5 saisons avec la Juventus Turin. Le transfert est donc estimé à 50 millions d'euros. Arrivé à Paris en 2023, Kolo Muani aurait inscrit 11 buts en 54 matchs sous le maillot parisien. Et enfin, en basketball, les Bleus terminent l'Euro U18 sur le podium. L'équipe de France a décroché la médaille de bronze en battant l'Espagne 74-69 lors de la petite finale. Au lendemain de leur défaite en demi-finale contre l'Italie, les Français prennent donc leur revanche sur les Espagnols. Voilà pour l'actualité sportive. Bonne journée à tous.

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2: Dans votre agenda de ce lundi 3 août, je vous propose de retrouver une exposition, celle de Christelle Montauban, la grande exposition à la salle Carrefour 2000. Puisque cette exposition accueille l'univers de Christelle Montauban, une artiste dont la vie est une ode à la mer et à la peinture. Initialement formée à la peinture à l'huile, elle s'est tournée vers l'aquarelle et le carnet de voyage, discipline qu'elle enseigne depuis 7 ans. Son exposition est une immersion sensible dans son environnement camarguais actuel. Au fil de la découverte, vous pourrez admirer ses voiliers figuratifs, ses études de poissons et de phares, ainsi qu'une série abstraite déclinée tant en couleurs vives qu'en monochrome, témoignant d'une pratique artistique dense et passionnée. La grande exposition de Christelle Montauban s'est à retrouver à la salle Carrefour 2000 au Gros du Roi jusqu'au 15 août. Également, l'espace Michel Goalard, situé à la capitainerie de la Grande Motte, présente une exposition exceptionnelle de Claude Viala, figure incontournable du mouvement support-surface. Depuis plus de 60 ans, l'artiste explore inlassablement les relations entre couleurs, matière et gestes à travers la répétition d'une forme emblématique. Cette exposition dévoile une facette plus narrative de son travail, profondément imprégnée de l'imaginaire méditerranéen. Le point d'orgue du parcours est la présentation de 14 panneaux monumentaux créés en 63 pour Aubé. Ses œuvres figuratives, centrées sur la tauromachie et les courses camarguaises, illustrent une période charnière où Viala posait les bases des tensions plastiques qui allaient définir sa carrière. L'exposition de Claude Viala, Retour en boucle Taureau Forms, donc à retrouver à l'espace Michel Goalard à la capitainerie de la Grande Motte, jusqu'au 30 août, l'entrée est libre. Et pour finir, le Carré Sainte-Anne de Montpellier offre un cadre sublime à l'exposition Mirage de l'artiste de renommée internationale Jaume Plensa. Dans ce lieu chargé d'histoire, les sculptures monumentales et méditatives de l'artiste barcelonais entrent en résonance avec l'architecture, la verticalité et la lumière de l'ancienne église. Le visiteur est invité à déambuler parmi des figures humaines silencieuses, dont les corps sont délicatement tissés de lettres et d'alphabets issus de différentes cultures. Cette installation immersive propose une réflexion profonde sur des thèmes universels tels que l'identité, le langage et la fragilité humaine, marquant une étape culturelle majeure pour la ville de Montpellier. L'exposition Mirage de Jaume Plensa est à retrouver au Carré Sainte-Anne de Montpellier jusqu'au 1er novembre. Très bonne sortie avec Delta FM.
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1: Et aujourd'hui dans l'info positive, on prend la direction du Canada pour découvrir une avancée médicale tout simplement fascinante, une de ces innovations qui ouvre des perspectives immenses pour la médecine de demain. L'histoire se déroule en Ontario à la suite d'un grave accident survenu lors d'une soirée étudiante. Caitlin Jeffrey, une jeune femme de 18 ans, a subi de lourdes brûlures au visage. Face à l'urgence et à la gravité des blessures, son équipe médicale a obtenu une autorisation exceptionnelle pour tenter le tout pour le tout en testant un traitement totalement inédit, une thérapie à base d'exosomes. Pour ceux qui se demandent ce que c'est, imaginez de minuscules vésicules, des messagers naturels produits par des cellules cultivées en laboratoire qui possèdent un pouvoir régénérant spectaculaire. Les médecins ont administré à Caitlin pas moins de 1000 milliards de ces exosomes sur plusieurs jours. Le résultat, eh bien, il a sidéré l'équipe médicale. La guérison et la régénération de la peau se sont produites à une vitesse fulgurante, au point d'éviter complètement une greffe de peau du visage, une intervention pourtant très lourde et traumatisante. Au-delà de la prouesse technique, c'est une victoire immense pour la qualité de vie de la jeune femme. En évitant les lourdes chirurgies, ce traitement préserve le capital esthétique et offre un soulagement psychologique inestimable à des patients qui traversent des épreuves redoutables. Bien sûr, la recherche doit encore confirmer ses résultats à plus grande échelle, mais cette première mondiale prouve que les exosomes, capables de réparer les tissus et de faire reculer l'inflammation, pourraient bien révolutionner la prise en charge des grands brûlés dans les années à venir. Une magnifique lueur d'espoir portée par des chercheurs audacieux qui nous rappellent à quel point la science peut faire des miracles pour réparer la vie.

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2: Bonjour à tous, l'essentiel de l'actualité. Attention à ces bouchons sur les routes aujourd'hui. Bison Futé annonce du orange dans tout le pays dans le sens des départs. Ça risque de bloquer jusqu'à ce soir sur la 63 entre Bayonne et Bordeaux, sur la 7 entre Lyon et Orange, sur la 9 vers Montpellier près de la Méditerranée. Soyez très prudents au volant. Du mieux dans l'eau, de l'incendie est désormais fixé. Ceux dans le Var et en Gironde sont sous contrôle. En Gironde, c'est d'ailleurs le retour des habitants dans les communes évacuées. Des retours autorisés aujourd'hui à l'Escape Ferré et au Porge, à l'exception de certains campings et de deux quartiers du Porge où des opérations de déminage sont en cours. On le rappelle, 224 000 habitants et touristes avaient été évacués ces derniers jours. Dans le reste de l'actualité, la rentrée scolaire coûtera plus cher cette année. 261 euros en moyenne, soit une hausse de près de 10% sur un an. Plus d'un parent sur deux craint de manquer d'argent pour financer les achats de rentrée. En cyclisme, ça court la troisième étape du Tour de France Femmes aujourd'hui. 156 500 km entre Genève et Poligny, c'est une étape accidentée. C'est Lorena Wiebes qui est maillot jaune. La première française est sixième, c'est Cédrine Kerbaol.
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3: Et c'est un lundi plutôt ensoleillé qui nous attend en terre de Camargue et aux alentours. Côté minimal, on est autour des 22-23 degrés. Côté maximal, entre 32 et 33 degrés. Pour ce qui est de la plage, vous profiterez d'une eau autour des 25 degrés. Pensez à bien vous protéger du soleil, évidemment. Et en ce 3 août, on souhaite une bonne fête à toutes les Lydies. Bonne journée et bon début de semaine.
4: Bon réveil à tous en terre de Camargue sur Delta FM 88.9. Deuxième heure pour l'excellent matin. Tellement heureux de vous retrouver derrière le micro. On continue de faire le plein d'énergie musicale ensemble. Pour lancer ce nouveau bloc, on file tout de suite avec une voix qu'on adore sur notre antenne. C'est Charlotte Cardin avec Tant pis pour elle, tout de suite sur Delta FM.

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1: Bonjour à tous, votre horoscope pour ce 3 août, les béliers. Vous aurez tendance à porter des jugements sévères sur les autres. Taureau en couple, votre partenaire se montrera plus accro que jamais. Les Gémeaux, vous n'aurez pas besoin de sortir pour trouver le bonheur, car vous aurez tout ce qu'il faut chez vous. Cancer, ce sera la journée idéale pour vous faire chouchouter. Lion, vous serez plus exigeant avec vos amis. Vierge, vous aurez tendance à voir les choses de façon optimiste. Balance, vous feriez mieux de garder vos opinions pour vous si vous ne voulez pas d'ennemis. Les Scorpions, votre esprit d'analyse sera brillant et votre clairvoyance fera l'admiration de votre entourage. Sagittaire, vous allez démarrer avec une belle assurance. Capricorne, il faudra vous adapter à des changements de dernière minute. Les Verseaux, vous aurez envie d'expériences nouvelles. Les Poissons, la passion est à l'ordre du jour et vous en serez plus que ravis. Très bonne journée à tous.

0: Les doigts de l'homme avec la mouche et d'ombré sur Delta FM Terre de Camargue. Et tout de suite, on retrouve Nicolas pour l'actualité locale et régionale.
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2: Bonjour à tous, la fête votive a retrouvé son ambiance habituelle au Caylar dans le département du Gard après la polémique autour des t-shirts jugés sexistes portés par des jeunes du village. Ce week-end, les habitants se sont retrouvés autour des traditions camarguaises avec défilés, courses, animations dans une atmosphère très familiale. Pas d'incident à signaler par les gendarmes lors de cette première journée de festivités. Vigilance orange pour canicule maintenue. Attention, hein, ce lundi dans le département du Gard, c'est jaune dans celui de l'Hérault. Les températures qui seront une nouvelle fois proches des 40 degrés. Encore cet après-midi, selon les dernières prévisions de Météo France, pensez bien sûr à vous hydrater, rappellent les autorités. À Nîmes, un incendie s'est déclaré samedi matin dans un immeuble de la route de Beaucaire. 14 habitants ont été évacués, 6 personnes incommodées par les fumées, prises en charge par les secours en urgence relative. Le feu est parti du rez-de-chaussée, il a été rapidement maîtrisé par 25 pompiers. La police évoque un acte volontaire et l'auteur présumé des faits est interpellé. Une enquête est bien sûr ouverte. On reste à Nîmes, le MEDEF du Gard alerte sur le manque de concertation autour du projet économique du nouveau maire, Vincent Bouget. Son président Steve Caligaro évoque une certaine impréparation selon ses mots après 4 mois de mandat et regrette l'absence de rencontres formelles avec les acteurs économiques locaux. Il soutient toutefois la création d'un guichet unique pour accompagner les entreprises. Et puis un mot de sport et de rugby pour terminer cette édition. Le Montpellier Hérault qui récupère un jeune très prometteur, Maël Perrin, 22 ans, 3e ligne qui peut aussi évoluer en 2e ligne. Il revient au club après 2 saisons en prêt au stade Riaquois. Lui qui a été formé dans le département du Gard au RC Pays de Sommières, puis passé par le rugby club nîmois. Il s'est aguerri en Pro D2, plus de 30 matchs disputés. International U20, il réintègre l'effectif montpelliérain avec l'ambition de s'imposer en top 14. Très bonne journée sur Delta FM.

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1: Et dans votre télé pour ce lundi 3 août, je vous propose de retrouver un épisode inédit de Sale temps pour la planète. Et aujourd'hui, direction les Cévennes, face aux colères du ciel. Le phénomène Cévenol change de dimension avec le réchauffement climatique. Plus puissant, plus régulière, ces trompes d'eau qui descendent du massif Cévenol menacent aujourd'hui tout l'arc méditerranéen, d'Anduze à Montpellier, de Perpignan jusqu'à Valence en Espagne, avec sa terrible catastrophe récente. Un véritable défi car il faut totalement revoir la manière de prédire ces précipitations torrentielles et de sauver les populations quand le sinistre arrive. Le phénomène est aussi paradoxal car, au quotidien, les Cévennes souffrent plutôt d'un manque d'eau. La sécheresse menace d'ailleurs l'emblématique châtaignier, mais aussi les abeilles et même le bourdon. Végétal et animal, toutes les espèces migrent vers les hauteurs à la recherche de l'humidité et de la fraîcheur, mais pour quelle cohabitation avec les activités humaines? Sale temps pour la planète, Cévennes face aux colères du ciel, c'est en inédit ce lundi sur France 5. Retrouvez également sur TF1 Camping Paradis, sur France 2 Enquête au paradis en inédit, sur France 3. C'est un film Les Fugitifs, sur M6 retrouver Permis de conduire Le Grand Test, sur Arte Que la bête meurt, sur France 4 c'est Florent raconte Pani, sur W9 Astérix c'est La surprise de César, sur TMC Tais-toi, sur TFX Appel d'urgence, Incendie, accident, noyade, intervention périlleuse pour les pompiers de l'Ardèche, sur la chaîne C-Star retrouver 40 ans de tubes de l'été, sur T18 à la découverte des trésors sacrés, la France en héritage avec pour thème Tour de France des églises les plus insolites. Sur la chaîne TF1 Série Film, on retrouve les 3 mousquetaires. Sur Sister, Camelot. Sur RMC Story, la série Lucifer. Et on termine avec la chaîne RMC Découverte, la véritable du soldat Ryan. Très bonne soirée TV avec Delta FM.
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0: Adesia a toutes. Cette semaine, sous mon olivier, j'ai lu pour vous La vie des Occitans sous le pinceau des peintres. L'auteur en est Hubert Delobette, aux éditions Papillon Rouge qu'il dirige. On n'est jamais mieux servi que par soi-même. Le résultat en est un magnifique livre que vous ne pourrez pas oublier pour vos derniers cadeaux de Noël. Et dans ce cas précis, le Père Noël aura du goût, et même un bon goût. Un peu d'histoire pour commencer. Dès la fin du XVIIIe siècle, la grande peinture religieuse, historique ou académique, va laisser place petit à petit à un autre courant, qu'on va appeler la peinture de genre. Cette peinture va s'imposer au XIXe siècle. Il s'agit pour les artistes dits réalistes de représenter des scènes de la vie quotidienne des gens ordinaires. Ce mouvement pictural va vite rencontrer le succès et l'intérêt du public. L'Occitanie fournira alors un cadre rêvé à tous ces peintres, voulant camper leurs semblables dans leurs travaux, leurs activités et leurs loisirs de tous les jours. Outre un environnement paysager très riche et varié, qui va des rives de la Méditerranée au plateau de l'Aubrac jusqu'aux cimes des Pyrénées, la lumière de cette région leur est propice. Elle fait vibrer les couleurs, découpe les formes, accentue les contrastes entre le clair et l'obscur. De plus, au XIXe siècle, grâce à l'invention de la peinture en tube qu'on peut boucher, les peintres vont se mettre à peindre directement sur leur sujet en extérieur. Auparavant, les couleurs fabriquées en atelier en broyant des pigments étaient intransportables. Les peintres ne faisaient en extérieur que des croquis d'études préparatoires et peignaient en atelier. Comme quoi, un simple tube allait déclencher une révolution artistique. Mais revenons à notre sujet. Une seconde révolution allait aider à ce déplacement. Le train allait maintenant permettre aux peintres de se déplacer. C'est ainsi que de nombreux artistes vont séjourner dans le Midi. Et c'est la lumière de ce pays qui va transcender les couleurs et donner naissance dans un petit port méditerranéen au fauvisme. C'est en effet à Collioure que sera le berceau de ce mouvement initié par Matisse et Derain. Céré en sera plus tard le second centre. De nombreux peintres vont y séjourner et achever cette révolution picturale. Voilà pour l'histoire de l'art. Revenons à notre livre, que nous n'avons d'ailleurs pas quitté. Ce mouvement a bien évidemment fait des émules chez les peintres locaux. Et ils seront les mieux placés pour immortaliser sur leurs toiles les habitants d'Occitanie. Ils vont pour cela utiliser des modèles trouvés dans leur environnement proche, souvent même dans leur famille. Toutes ces œuvres sont ainsi de formidables témoignages historiques. En campant les mœurs, la vie journalière, les attitudes, l'environnement domestique des habitants d'Occitanie, elles sont le reflet des évolutions de notre société. Combien de métiers disparus, de traditions oubliées ou de paysages effacés nous rappellent aujourd'hui ces tableaux. Ce livre rend hommage à tous ces artistes qui ont capturé avec toute leur sensibilité et leur talent des pans entiers de notre passé. Mon problème est maintenant de tous vous les citer, tâche impossible qui vous condamne à lire ce livre. D'abord les thèmes traités. Pour vous mettre en appétit, la table y est bien représentée, avec la Cargolade de Louis Delfaux ou les Caillères de Marie Pétier. Le premier est né à Aulette en Conflans, la seconde à Limoux. C'est en Occitanie que l'on passe le plus de temps à table. René Gaston Lagor, peintre ariégeois, représente ainsi les bergers à table à l'intérieur de leur cabane. Mais en Occitanie, on ne fait pas que manger, on travaille aussi. Les femmes se livrent aux tâches domestiques, s'occupent des enfants, du jardin et de la basse-cour, pendant que les hommes pêchent, chassent et travaillent aux champs, à cette époque où la vie rurale dominait dans la région. C'est ainsi qu'Henri Martin, peintre toulousain, dont le musée de Cahors porte aujourd'hui le nom, va merveilleusement peindre les couseuses et les tricoteuses, et que le carcassonnais Jacques Hourtal va mémoriser les lavandières pour l'avoir d'un village du Cabardès. Mais il faut aussi s'occuper des enfants et d'abord les nourrir. C'est ainsi que le Biterrois Gustave Fayet peint avec beaucoup de tendresse une femme allaitant. Et ô combien est émouvant cette salle de classe qui nous est rappelée par le peintre ariégeois Albert Échéné. Le peintre catalan Martin Vivès nous rappelle aussi la place des marchés dans l'univers des couleurs, où ils occupent une place majeure. La Toulousaine, René Aspe, peint les dernières calèches sur la place Wilson, alors que le Montpelliérain Pierre Galtier va s'intéresser aux premiers autorails. Je voudrais vous citer encore tous ces thèmes et tous ces peintres que vous retrouverez dans un index vous précisant tous les éléments biographiques les concernant. Ils sont nombreux. Il y aurait aussi les travaux des champs, illustrés par le peintre du Lauragais Paul Cibras ou par le Tarnais Henri Louba. Et puis, le pêcheur de Bernard Boisseau à Palavas et les chasseurs de sangliers de Roger Serpentier dans l'Aveyron. Il y aurait aussi les métiers oubliés, les fêtes locales aujourd'hui en extinction et toutes les activités de loisirs. Vous l'avez compris, j'ai beaucoup de mal à interrompre ce court inventaire pris au hasard d'un livre d'une immense richesse dans une parfaite réalisation technique. Donc, boum nodal, boum no lecture et à la semaine qui vient.
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Dina Lewis and the Soul Caravan sur Delta FM avec Put on your best clothes. Allez, c'est lundi, on sourit avec l'info inutile de la semaine. Et ce matin, face aux épisodes caniculaires, les Japonais ont de la suite dans les idées. L'entreprise Trusco a imaginé un appareil électroménager assez fou, un réfrigérateur XXL suffisamment grand pour qu'un être humain puisse s'y asseoir à l'intérieur. Le principe est simple, l'air pulsé par des ventilateurs tourne autour de 5 degrés pour garantir une ambiance à 15 degrés dans la cabine. Il est conseillé de n'y rester qu'une vingtaine de minutes pour éviter d'attraper froid. L'invention a déjà séduit 130 entreprises et pas des moindres puisque le modèle est tout de même vendu au prix coquet de 1,6 million de yens, soit environ 9000 euros. Quand on a trop chaud, eh bien apparemment, il n'y a plus de limite. Voilà, c'était l'info inutile de la semaine. On retourne à la musique sur le 88.9 avec Penny et son morceau Dirty. C'est sur Delta FM, très bonne matinée.

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1: À la Grande Motte, un restaurant renommé situé face au port est réputé pour sa cuisine méditerranéenne raffinée à base de produits frais et de la mer, recherche un ou une serveur, serveuse de restaurant pour renforcer son équipe en salle. Dans ce cadre panoramique exceptionnel, vous contribuerez à offrir une expérience mémorable à une clientèle touristique exigeante. Vos missions consisteront à assurer un accueil chaleureux et un service de qualité, à conseiller les clients sur la carte et le vin, à effectuer la mise en place et le débarrassage des tables, ainsi qu'à veiller à la parfaite coordination avec la brigade de cuisine. Une expérience en restauration traditionnelle ou gastronomique est souhaitée, tout comme une excellente présentation, la maîtrise du service à l'assiette et du port du plateau, ainsi qu'un bon niveau d'anglais apprécié pour la clientèle internationale. Le contrat proposé est un CDI à temps plein de 39 heures par semaine, incluant le travail les week-ends et les jours fériés selon des horaires fractionnés. La rémunération sera définie selon votre profil et vos compétences, et le poste s'accompagne d'une mutuelle complémentaire santé.
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0: Asphalt avec le titre Sous le Seum sur Delta FM. Allez, on approche doucement des infos de 9h. Restez bien avec nous pour la dernière heure de la matinale. On ouvrira notre page info locale pour regarder un tout petit peu plus loin dans le futur avec le lancement des appels à candidature pour la prochaine édition d'un festival incontournable. Je vous donne tous les détails dans un instant. En attendant, voici Jean-Louis Aubert avec Où me tourner. C'est sur votre radio en Terre de Camargue.
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2: Bonjour à tous, l'essentiel de l'actualité. Attention à ces bouchons sur les routes aujourd'hui. Bison Futé annonce du orange dans tout le pays dans le sens des départs. Ça risque de bloquer jusqu'à ce soir sur la 63 entre Bayonne et Bordeaux, sur la 7 entre Lyon et Orange, sur la 9 vers Montpellier près de la Méditerranée. Soyez très prudents au volant. Du mieux dans l'eau, de l'incendie est désormais fixé. Ceux dans le Var et en Gironde sont sous contrôle. En Gironde, c'est d'ailleurs le retour des habitants dans les communes évacuées. Des retours autorisés aujourd'hui à l'Escape et au Porge, à l'exception de certains campings et de deux quartiers du Porge où des opérations de déminage sont en cours. On le rappelle, 224 000 habitants et touristes avaient été évacués ces derniers jours. Dans le reste de l'actualité, la rentrée scolaire coûtera plus cher cette année. 261 euros en moyenne, soit une hausse de près de 10% sur un an. Plus d'un parent sur deux craint de manquer d'argent pour financer les achats de rentrée. En cyclisme, ça court la troisième étape du Tour de France Femmes aujourd'hui. 156 km 500 entre Genève et Poligny. C'est une étape accidentée. C'est Lorena Vibeuse qui est maillot jaune. La première française est sixième. C'est Cédrine Kerbaol.
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3: Et c'est un lundi plutôt ensoleillé qui nous attend en terre de Camargue et aux alentours. Côté minimal, on est autour des 22-23 degrés. Côté maximal, entre 32 et 33 degrés. Pour ce qui est de la plage, vous profiterez d'une eau autour des 25 degrés. Pensez à bien vous protéger du soleil, évidemment. Et en ce 3 août, on souhaite une bonne fête à toutes les Lydies. Bonne journée et bon début de semaine.
4: Allez, c'est la dernière heure de l'excellent matin sur Delta FM 88.9. Bienvenue dans cette dernière ligne droite, la plus chill pour terminer la matinée ensemble, que vous soyez au bureau, dans les commerces ou du côté du Gros du Roi et de la Grande Motte. On s'installe confortablement avec une très belle proposition soul et contemporaine. Eh bien, c'est Sekou avec le morceau Love Language sur Delta FM.

Bonjour à tous, nous sommes aujourd'hui le 3 août, journée où nous souhaitons une bonne fête au Lydie. Bon anniversaire à vous qui êtes né un 3 août, c'est un point en commun que vous avez avec Christophe Willem ou encore Mathieu Kassovitz, Lambert Wilson, Jean-Pierre Raffarin et Tony Bennett. Ça s'est passé un 3 août 1108, c'est le sacre de Louis VI le Gros comme roi de France. Le 3 août 1492, c'est le départ de Christophe Colomb à bord de la Santa Maria, accompagné de deux autres navires, à la recherche d'une nouvelle route vers les Indes orientales par l'ouest. Au terme de 2 mois de voyage en mer Océane, il fera la découverte du continent américain à partir du 12 octobre, a priori à son insu, même après 3 autres voyages transatlantiques aller-retour. Le 3 août 1914, l'Empire allemand déclare la guerre à la France. 1934, Adolf Hitler devient président du Troisième Reich. Et le 3 août 1963, c'est la dernière prestation des Beatles au Cavern Club, de Liverpool, dans le nord de l'Angleterre. Le dicton du jour, le temps qu'il fait le 3, il le fera le mois. Très bonne journée à tous.

0: Miles Smith avec Gold sur Delta FM. Et tout de suite, pour la dernière fois de la matinée, on retrouve Nicolas pour l'actualité locale et régionale.
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2: Bonjour à tous, la fête votive a retrouvé son ambiance habituelle au Caylar dans le département du Gard après la polémique autour des t-shirts jugés sexistes portés par les jeunes du village. Ce week-end, les habitants se sont retrouvés autour des traditions camarguaises avec défilés, courses, animations dans une atmosphère très familiale. Pas d'incident à signaler par les gendarmes lors de cette première journée de festivité. Vigilance orange pour canicule maintenue. Attention, hein, ce lundi dans le département du Gard, c'est jaune dans celui de l'Hérault. Les températures qui seront une nouvelle fois proches des 40 degrés encore cet après-midi. Selon les dernières prévisions de Météo France, pensez bien sûr à vous hydrater, rappellent les autorités. À Nîmes, un incendie s'est déclaré samedi matin dans un immeuble de la route de Beaucaire. 14 habitants ont été évacués, 6 personnes incommodées par les fumées, prises en charge par les secours en urgence relative. Le feu est parti du rez-de-chaussée, il a été rapidement maîtrisé par 25 pompiers. La police évoque un acte volontaire et l'auteur présumé des faits a été interpellé. Une enquête est bien sûr ouverte. On reste à Nîmes, le MEDEF du Gard alerte sur le manque de concertation autour du projet économique du nouveau maire, Vincent Bouget. Son président Steve Caligaro évoque une certaine impréparation selon ses mots après 4 mois de mandat et regrette l'absence de rencontres formelles avec les acteurs économiques locaux. Il soutient toutefois la création d'un guichet unique pour accompagner les entreprises. Et puis un mot de sport et de rugby pour terminer cette édition. Le Montpellier Hérault qui récupère un jeune très prometteur, Maël Perrin, 22 ans, 3e ligne qui peut aussi évoluer en 2e ligne. Il revient au club après 2 saisons en prêt au stade Aurillacois. Lui qui a été formé dans le département du Gard au RC pays de Sommières, puis passé par le rugby club nîmois. Il s'est aguerri en Pro D2, plus de 30 matchs disputés. International U20, il réintègre l'effectif montpelliérain avec l'ambition de s'imposer en top 14. Très bonne journée sur Delta FM.

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2: Dans votre agenda de ce lundi 3 août, je vous propose de retrouver une exposition, celle de Christelle Montauban, la grande exposition à la salle Carrefour 2000. Puisque cette exposition accueille l'univers de Christelle Montauban, une artiste dont la vie est une ode à la mer et à la peinture. Initialement formée à la peinture à l'huile, elle s'est tournée vers l'aquarelle et le carnet de voyage, discipline qu'elle enseigne depuis 7 ans. Son exposition est une immersion sensible dans son environnement camarguais actuel. Au fil de la découverte, vous pourrez admirer ses voiliers figuratifs, ses études de poissons et de phares, ainsi qu'une série abstraite déclinée tant en couleurs vives qu'en monochrome, témoignant d'une pratique artistique dense et passionnée. La grande exposition de Christelle Montauban s'est à retrouver à la salle Carrefour 2000 au Gros du Roi jusqu'au 15 août. Également, l'espace Michel Goalard, situé à la capitainerie de la Grande Motte, présente une exposition exceptionnelle de Claude Viala, figure incontournable du mouvement support-surface. Depuis plus de 60 ans, l'artiste explore inlassablement les relations entre couleurs, matières et gestes à travers la répétition d'une forme emblématique. Cette exposition dévoile une facette plus narrative de son travail, profondément imprégnée de l'imaginaire méditerranéen. Le point d'orgue du parcours est la présentation de 14 panneaux monumentaux créés en 63 pour Aubé. Ses œuvres figuratives, centrées sur la tauromachie et les courses camarguaises, illustrent une période charnière où Viala posait les bases des tensions plastiques qui allaient définir sa carrière. L'exposition de Claude Viala, Retour en boucle Tauro Forms, donc à retrouver à l'espace Michel Goalard à la capitainerie de la Grande Motte, jusqu'au 30 août, l'entrée est libre. Et pour finir, le Carré Sainte-Anne de Montpellier offre un cadre sublime à l'exposition Mirage de l'artiste de renommée internationale Jaume Plensa. Dans ce lieu chargé d'histoire, les sculptures monumentales et méditatives de l'artiste barcelonais entrent en résonance avec l'architecture, la verticalité et la lumière de l'ancienne église. Le visiteur est invité à déambuler parmi des figures humaines silencieuses, dont les corps sont délicatement tissés de lettres et d'alphabets issus de différentes cultures. Cette installation immersive propose une réflexion profonde sur des thèmes universels tels que l'identité, le langage et la fragilité humaine, marquant une étape culturelle majeure pour la ville de Montpellier. L'exposition Mirage de Jaume Plensa est à retrouver au Carré Sainte-Anne de Montpellier jusqu'au 1er novembre. Très bonne sortie avec Delta FM.
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0: Delta FM, rendez-vous estival avec les offices de tourisme. Comme chaque semaine, l'office de tourisme de la Grande Motte vous donne des idées de sorties, d'occupations, et il y a beaucoup de choses à faire. Et on parle donc avec Hugo, pour commencer, de sport. Il y a des stages qu'on peut faire cet été. Bonjour.
1: Oui, bonjour Mélanie. Alors, au couchant, vous avez toujours les séances de sport gratuites LGM Sport avec notre partenaire Agora. Donc ça, c'est tous les jours le matin, dès 8h30. Mais on a aussi des petits stages de sport d'aquagym et de yoga. Donc en ce moment, il fait plutôt chaud, mais ça reste quand même sympa. Donc à l'accès 13 au point 0, donc c'est derrière la grande roue. Vous avez les stages d'aquagym tous les jours de 10h à 11h et de 11h à midi. Et de yoga, pareil, tous les jours de 9h à 10h. Donc la billetterie, c'est sur lagrandemotte.com et c'est 20 euros la semaine. Donc pour 20 euros, vous avez 5 séances, 4 euros la séance. Ça reste assez correct pour faire du sport et en plus, vous n'êtes pas tout seul. Il y a des coachs super et vous allez beaucoup progresser.
0: Et puis dans les occupations, on a aussi des stages Lego qu'on peut faire cet été.
1: Et oui, alors c'est sympa aussi de pouvoir occuper les enfants. Donc ces stages, ils sont organisés par... Wellplay, donc c'est une association, tout ce qui est de Lego. C'est à l'hôtel Mercure, pas loin de l'office de tourisme, à partir de 6 ans, donc dès le 3 août et jusqu'à fin août. Tous les matins, de 9h30 à 12h30, vous avez des ateliers Lego. Donc la billetterie, c'est sur mywizeven.com. La séance est à 38 euros et après la semaine, il y a des prêts attractifs à 160 euros. Donc n'hésitez pas, si vous cherchez des activités ludiques pour vos enfants, dès 6 ans, vous pouvez les inscrire au Lego à l'hôtel Mercure.
0: Et ça, et quand on parle d'une séance, c'est sur une demi-journée que ça se passe.
1: Tout à fait. Voilà. Mais vous avez du lundi au vendredi.
0: Ensuite, il y a les tours piscines aussi.
1: Effectivement, donc c'est la Camargue. Il y a eu récemment le spectacle Cava d'Hélice, mais la saison n'est pas encore finie aux arènes. Donc tous les mardis, jeudi et dimanche soir à 21h30, vous avez l'emblématique taureau piscine. Qui a lieu avec des tarifs aussi attractifs, 7 euros tarif plein et 4 euros pour un tarif réduit. Et vous avez la possibilité d'avoir des réductions, notamment avec le pass loisir. Voilà, c'est pour passer une superbe soirée avec la buvette, l'ambiance taureau, la musique. Ça dure 2 à 3 heures, donc c'est super pour passer une soirée en famille et pas forcément très cher.
0: Donc pour les infos sur les taureaux piscines, rendez-vous sur le site de l'office de tourisme. Et puis on retrouve Céline pour parler un peu des animations de cette semaine, une sélection en tout cas, parce qu'on peut jamais tout dire tellement il y a de choses. Bonjour.
2: Tout à fait, bonjour Delta FM, Mélanie. Donc je vais parler de la semaine prochaine, plutôt par quartier. Donc par exemple au centre-ville, les quais, Front de Mer, Point Zéro, vous allez avoir beaucoup d'animations toujours gratuites. Donc notamment les petits concerts de quartier, par exemple, nous allons avoir Christophe Michel qui va passer, le concert Gypsy Nuevo, ensuite Golden Joy, voilà, tout ça sur le front de mer, un DJ aussi avec du sax, donc voilà, quelques petites soirées sympas, toujours les marchés nocturnes, les initiations aux gestes de premier secours, il y aura aussi une tournée d'été des vins du Pays d'Oc, ça c'est le lundi 3 août de 17h à 21h. Ensuite, qu'est-ce que vous aurez sur le... Vous aurez aussi le cinéma en plein air avec le dessin animé Flo, le chat qui n'avait plus peur de l'eau. Voilà, c'est sans parole, mais c'est vraiment très sympa, très contemplatif. Je le recommande vraiment aux familles, aux enfants, aux adultes aussi qui viennent sans enfants. C'est une séance très sympa.
0: Je recommande aussi.
2: Ouais, voilà. Donc, très bien. Ensuite, dans le quartier du Ponant, vous allez avoir le Jazz au Ponant, donc mardi 4 août, avec le Boutonnet Blues Band. Très sympa, ne pas louper non plus, à 21h sur les rives de l'étang du Ponant. Il y aura aussi notre premier compte du moment qui compte, le jeudi 6 août à 19h, toujours en accès libre, les Contes d'Aïssi, Contes d'Aïla. Je vous laisse venir voir, c'est très sympa. Il y a toujours un compteur, en fait, et voilà, quelque chose d'assez intime à voir aussi. Et puis toujours les visites guidées dans tous les quartiers. Il y aura aussi un bon concert le dimanche 9 août, le concert Mango Mango, toujours sur les rives de l'étang du Ponant. Voilà, sur des airs latinos. Très bien, très bonne soirée aussi en perspective. Et puis on passe au couchant, donc les taureaux piscines, on en a parlé. Du coup, il y a un gros concert aussi le mercredi 12 août, le concert Cumbia Boombox. Voilà, 5 musiciennes, une énergie explosive, Cumbia Boombox mélange cumbia et beat électronique pour un site ultra festif, ultra féminin et ultra dansant à 21h donc sur l'esplanade de la Rose des Sables. Et les petits concerts aussi en semaine et toujours des initiations de gestes au premier secours et les visites guidées, les marchés nocturnes, les marchés gourmands, le village des vignerons. Ça en fait pas mal. Donc il y a de quoi profiter pendant la semaine prochaine dans tous les quartiers.
0: C'est ça. Et donc le rendez-vous lagrandemode.com pour retrouver donc tout le détail de l'agenda, l'agenda qui est distribué aussi en format papier dans divers commerces et l'application LGM App où vous avez les infos sur la plage, il y a pas mal de choses et puis voilà, il y a plus qu'à, il y a de quoi s'occuper pour tous les goûts, pour tous les âges donc et on se retrouve la semaine prochaine. À très vite.
2: Avec plaisir. À la semaine prochaine.
1: À bientôt. Bonne semaine.

Les Jonas Brothers avec Slow Motion sur Delta FM, Terre de Camargue. Une information pour tous les acteurs, artistes, artisans et passionnés de notre territoire. Les préparatifs de la 19e édition du Festival de la Camargue sont déjà lancés. L'événement se déroulera du 5 au 9 mai 2027. Et si vous souhaitez participer à cette grande aventure humaine, artistique et engagée, c'est le moment de vous manifester. Que vous ayez envie d'exposer, de proposer un atelier, de donner une conférence, de présenter votre savoir-faire ou de guider une sortie nature, eh bien vous pouvez contacter dès maintenant l'organisation par mail à contact@festival-camargue.fr. contact@festival-camargue.fr. Un dossier de candidature vous sera envoyé à partir du 1er septembre prochain et vous aurez jusqu'au 20 novembre pour transmettre votre demande. Une belle façon donc de préparer l'avenir au cœur de notre magnifique Camargue. Allez, on poursuit notre matinée en musique avec Suzanne et le titre Viril. C'est toujours sur Delta FM.

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2: Bonjour Camille.
3: Bonjour Tom.
2: Alors ensemble, nous allons évoquer la programmation du cinéma Marcel Pagnol d'Aigues-Mortes pour ce lundi 3 et mardi 4 août. Et sur le grand écran, cette semaine, nous retrouvons Toy Story 5.
3: Buzz, Woody, Jesse et le reste de la bande verront leur travail remis en question lorsqu'ils découvriront que ce qui obsède les enfants d'aujourd'hui s'appelle l'électronique.
2: Toy Story 5, c'est donc lundi à 14h30 et mardi à 14h. On a également Vaiana, la légende du bout du monde.
3: Vaiana s'aventure par-delà le récif de son île de Motunui. Accompagnée du célèbre demi-dieu Maui, elle embarque pour un voyage inoubliable.
2: Vaiana, la légende du bout du monde, c'est lundi à 18h30 et mardi à 16h. On a également Des mignons et des monstres, lundi à 16h30. La bataille de Gaulle, j'écris ton nom, c'est mardi à 18h en séance Ciné Babies. Permis de détruire, c'est mardi à 21h. Les parfaits, arnaques en famille, lundi à 20h30. Merci beaucoup Camille.
3: Merci beaucoup Thomas, à bientôt.
2: À bientôt.

0: Cœur de Pirate avec le morceau Cavale sur Delta FM, Terre de Camargue. Et bien voilà, pour un retour, c'est un retour. Les 3 heures de l'excellent matin se terminent déjà pour aujourd'hui. Quel bonheur d'avoir retrouvé le micro et de vous savoir si nombreux déjà à l'écoute depuis Palavas ou même à Arles. La musique continue sur le 88.9 toute la journée. Et de mon côté, je vous donne rendez-vous demain matin dès 7h tapante. On n'oublie pas que ce soir, on retrouve Mélanie pour le 16-18. Nous, on se quitte avec la voix de Ravine Lena et le titre Handle. Je vous souhaite une très bonne matinée, une excellente journée. Et je vous dis à demain. Tchuss!
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2: Bonjour à tous. L'essentiel de l'actualité, plusieurs enquêtes judiciaires et internes ont été ouvertes au service du Premier ministre après le suicide d'agents et plusieurs tentatives ces derniers mois. Une fonctionnaire a déposé plainte pour harcèlement moral et mise en danger de la vie d'autrui après une tentative de suicide. Des agents dénoncent notamment un climat de forte instabilité et des conditions de travail dégradées à Matignon. Dans un même temps, face aux nombreux incendies qui touchent la France cet été, la sécurité civile se veut rassurante. Son porte-parole affirme donc que les secours disposent encore de moyens nécessaires et qu'il n'y a pas de rupture capacitaire. Les rotations des équipes sont prévues jusqu'en septembre. Des pompiers ultramarins vont également venir renforcer les effectifs mobilisés en Gironde. Le président américain Donald Trump annonce une reprise des négociations avec l'Iran. Il affirme que des progrès diplomatiques ont été réalisés après avoir suspendu des frappes contre Téhéran. Ni l'Iran et ni les pays médiateurs n'ont confirmé la tenue de ces discussions, alors qu'une explosion près d'un pétrolier a été signalée dans le Détroit d'Ormuz. Et enfin, pour finir, côté sport en tennis, les finales du tournoi de tennis de Washington reprennent dès cet après-midi. Elles avaient été reportées à aujourd'hui en raison de violents orages. 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
1: Tout cet été, on se retrouve dans un endroit absolument incroyable du territoire, c'est l'Espiguette et particulièrement le phare. Je suis avec sa responsable Florinesco, bonjour.
2: Bonjour.
1: Et donc on a ce patrimoine bâti et tout autour ce patrimoine naturel avec ses dunes, sa végétation et évidemment qui dit espace naturel dit qu'il y a du monde qui y habite. Et quand je parle de monde, je parle pas forcément des humains.

0: une particularité, c'est qu'ils mangent dans la laisse de mer. La laisse de mer, c'est tout, vous savez, quand on ramasse les petits coquillages, les choses comme ça. Donc c'est très important de laisser cette laisse de mer sur la plage parce que, notamment, cet oiseau va venir se nourrir des petits vers qui vivent autour, des petits crustacés, des talitres, c'est une petite crustacée qui vit dans la laisse de mer. Ce petit gravelot, il va aussi nicher au milieu des dunes. Il a la particularité d'avoir un œuf qui est de la couleur du sable. Et donc forcément, cet œuf, eh ben, il se camoufle beaucoup. Et donc ce petit gravelot, il va avoir son nid à l'intérieur. Ensuite, qu'est-ce qu'on a d'autre comme oiseau? Eh bien, on a des laridés. Laridés, ce sont évidemment les goélands, les mouettes, mouettes mélanocéphales, mouettes rieuses, et les sternes, ce qu'on appelle les hirondelles de mer. Donc au-dessus du phare, on voit très régulièrement passer ces sternes qui vont nicher plus dans les terres. Elles ont besoin d'avoir un nid qui est au milieu de l'eau. Donc au milieu des lagunes, une lagune c'est un étang ou un marais qui est relié à la mer, et sur lesquelles, dans ces lagunes, parfois, il y a des petites îles. Et comme ça, elles se protègent des prédateurs terrestres. Elles se protègent du renard, notamment. On a donc toutes ces espèces-là. Dans les lagunes, on a évidemment notre fameux flamant rose, qui lui, est l'emblème de notre territoire. Et puis, ensuite, on entend, là, par exemple, du rossignol, du loriot, des moineaux, voilà, plein de petits passereaux qui vivent dans ces arbres autour de nous.
1: On a un visiteur régulier aussi au phare de l'Espiguette qui doit vivre pas très loin.
0: Exactement, on a un faisan de colchide hein, qui vit autour de nous. Il est arrivé dans l'hiver, il était très très très peureux. Et puis, il l'est de moins en moins. Il a très rapidement compris que les humains passaient, venaient visiter le phare, se posaient dans un transat, etc., mais ne lui voulaient aucun mal. Et maintenant, il est un petit peu plus culotté. Il s'approche de plus en plus de nous. Il vient boire dans des petites zones d'eau qu'on lui met pour lui. Il rentre parfois dans la boutique. Il n'achète jamais rien, hein, mais il rentre dans notre boutique. Ça fait partie des petits moments de vie qu'on a quand on est en pleine nature. Et puis, on s'aperçoit que les animaux, ils s'adaptent. Et puis, ils apprennent. Ils apprennent les lieux où ils sont tranquilles et où ils sont préservés.
1: Et c'est ce que j'allais dire. C'est pour ça aussi que certains animaux peuvent évoluer aussi tranquillement dans des espaces comme ça. C'est parce qu'on a des espaces qui sont préservés volontairement. Ce ne sont pas des animaux de compagnie, il faut le rappeler. Et c'est parce qu'on respecte toute cette faune et cette flore autour dans des espaces protégés qu'on peut avoir toute cette richesse.
0: Exactement. Il faut s'imaginer que si on a une pépite paysagère comme ça, c'est qu'on a des mesures de protection. Mesures de protection du paysage, mais aussi mesures de protection de la faune et de la flore. Autour du phare, on a une grosse zone Natura 2000. Donc une zone Natura 2000, c'est une reconnaissance de la richesse des espèces patrimoniales, hein, faunistiques ou floristiques, à l'échelle de l'Europe. Et sur ces zones Natura 2000, on va tout faire pour préserver ces espèces. Donc ça va être des suivis naturalistes pour mieux connaître les espèces, pour les inventorier. Et puis ensuite, ça va être des mesures de protection. Comment est-ce qu'on fait pour sensibiliser à la protection de ces espèces? Ça peut être des panneaux pour éviter de marcher dans les dunes. Ça peut être des actions de sensibilisation directe avec des animateurs. Et puis ensuite, ça peut être des plans d'action pour essayer d'améliorer encore la qualité de vie de ces espèces-là.
1: Et n'hésitez pas à profiter de ce site du phare de l'Espiguette pour venir justement profiter de cette nature tout simplement. Merci Florine.
0: Merci à toi.

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1: Aujourd'hui, direction Grenoble, une ville pionnière en Europe qui a fait le choix audacieux d'un paysage urbain libéré de la surconsommation visuelle. Depuis 2015, la municipalité mène une politique radicale et ambitieuse de réduction de la publicité dans l'espace public. Tout a commencé par la fin d'un contrat avec un grand afficheur, entraînant le retrait immédiat de 326 panneaux et libérant près de 2000 m² d'espace en ville. Cette démarche a ensuite été renforcée par un règlement local strict qui a permis de supprimer 120 grands panneaux supplémentaires. Résultat aujourd'hui, la publicité a tout simplement disparu de 90% du territoire communal et les contrevenants s'exposent désormais à une amende de 1 500 € par panneau illégal. Mais le plus beau dans cette histoire, c'est que c'est ce qu'on a fait de cet espace retrouvé. À la place des publicités criardes, la ville a planté des arbres, développé de la végétation et fait la part belle au street art et ainsi qu'à l'affichage associatif et culturel. Ce grand ménage visuel offre un cadre de vie incomparablement plus agréable et redonne toute leur place aux magnifiques vues sur les montagnes environnantes. Grenoble est ainsi devenue une véritable référence européenne en matière de lutte contre la pollution visuelle. Son succès inspire aujourd'hui de nombreuses collectivités françaises et étrangères, démontrant qu'une urbanisation durable et centrée sur le bien-être des habitants est non seulement possible, mais infiniment souhaitable, une belle bouffée d'oxygène urbaine à méditer.
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0: je sais pas.
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2: À la Grande Motte, un restaurant renommé situé face au port est réputé pour sa cuisine méditerranéenne raffinée à base de produits frais et de la mer, recherche un ou une serveur, serveuse de restaurant pour renforcer son équipe en salle. Dans ce cadre panoramique exceptionnel, vous contribuerez à offrir une expérience mémorable à une clientèle touristique exigeante. Vos missions consisteront à assurer un accueil chaleureux et un service de qualité, à conseiller les clients sur la carte et le vin, à effectuer la mise en place et le débarrassage des tables, ainsi qu'à veiller à la parfaite coordination avec la brigade de cuisine. Une expérience en restauration traditionnelle ou gastronomique est souhaitée, tout comme une excellente présentation, la maîtrise du service à l'assiette et du port du plateau, ainsi qu'un bon niveau d'anglais apprécié pour la clientèle internationale. Le contrat proposé est un CDI à temps plein de 39 heures par semaine, incluant le travail les week-ends et les jours fériés selon des horaires fractionnés. La rémunération sera définie selon votre profil et vos compétences, et le poste s'accompagne d'une mutuelle complémentaire santé.
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1: Cinéflash pour ces lundis et mardis 3 et 4 août avec à voir dans votre cinéma Vogue du Gros du Roi, Spider-Man Brand New Day. C'est un tout nouveau jour pour Peter Parker dans un monde qui ne se souvient plus de lui. Il poursuit sans relâche sa lutte contre la criminalité. Mais le sentiment d'avoir été oublié par ses amis qui avancent désormais sans lui provoque un changement chez Peter qu'il n'est peut-être pas en mesure de contrôler. Et pourtant, c'est cette mutation qui pourrait être sa seule chance de s'opposer à un adversaire terrifiant, capable d'agir sans jamais être repéré et prêt à s'attaquer à la ville et à tous les proches de Spider-Man. Car si le monde ne se souvient plus de Peter Parker, lui ne l'a pas oublié. Spider-Man Brand New Day, c'est donc à voir ce lundi et ce mardi. Vous avez pour ce lundi une séance en VO sous-titrée à 14h et une séance en version française à 20h30. Et ce sera de la VF aussi ce mardi à 19h30. Également au programme de ce lundi, l'Odyssée interdit aux moins de 12 ans à 16h30 et à 19h30. Toy Story 5 à 16h45, Vaiana à 18h30 et La Bataille de Gaulle, J'écris ton nom, ça c'est le 2, est à 14h. Pour ceux qui l'auraient manqué, je vous donne déjà l'info, le 1 est à voir ce mercredi à 19h30. Et ensuite, vous aurez d'autres séances du 2 pour la semaine prochaine. Donc voilà, notez l'info si vous l'avez manqué. C'est compliqué de le trouver encore à l'affiche dans tous les cinémas, ce film. Donc voilà pour les séances de ce lundi. Et pour ce mardi, vous avez l'Odyssée en version originale sous-titrée à 14h et en version française à 17h. Le Héros de Berlin, c'est en version originale sous-titrée à 17h30 ce mardi. Vous avez donc Spider-Man 19h30, Charlie et les Kangourous 15h30, 14h des Mignons et des Monstres et Les Gendarmes, c'est une avant-première et c'est à 20h ce mardi. Et donc vous avez tout le programme disponible jusqu'au 11 août sur le site du cinéma, cinemavogue-grosduroi.com.

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1: Les ralentisseurs sont de grandes sources de pollution. Selon une étude, 90% des ralentisseurs seraient illégaux car ils ont une hauteur supérieure à 10 cm. Les voitures doivent freiner, ce qui émet des particules polluantes dues aux plaquettes de frein, et réaccélèrent ensuite.
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2: Bonjour à tous, l'essentiel de l'actualité. Plusieurs enquêtes judiciaires et internes ont été ouvertes au service du Premier ministre après deux suicides d'agents et plusieurs tentatives ces derniers mois. Une fonctionnaire a déposé plainte pour harcèlement moral et mise en danger de la vie d'autrui après une tentative de suicide. Des agents dénoncent notamment un climat de forte instabilité et des conditions de travail dégradées à Matignon. Dans un même temps, face aux nombreux incendies qui touchent la France cet été, la sécurité civile se veut rassurante. Son porte-parole affirme donc que les secours disposent encore de moyens nécessaires et qu'il n'y a pas de rupture capacitaire. Les rotations des équipes sont prévues jusqu'en septembre. Des pompiers ultramarins vont également venir renforcer les effectifs mobilisés en Gironde. Le président américain Donald Trump annonce une reprise des négociations avec l'Iran. Il affirme que des progrès diplomatiques ont été réalisés après avoir suspendu des frappes contre Téhéran. Ni l'Iran et ni les pays médiateurs n'ont confirmé la tenue de ces discussions, alors qu'une explosion près d'un pétrolier a été signalée dans le détroit d'Ormuz. Et enfin, pour finir, côté sport en tennis, les finales du tournoi de tennis de Washington reprennent dès cet après-midi. Elles avaient été reportées aujourd'hui en raison de violents orages.

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2: Tout cet été, on a décidé de vous emmener au Siquarium du Gros du Roi, dans les différents recoins du Siquarium. Là, on est dans un espace qui n'est pas un espace ouvert au public, avec des petits poissons là, que j'ai devant moi, dont on va vous parler un petit peu. C'est les poissons clowns. On les voit dans le Siquarium, mais là, on est dans les backstage avec Laura, qui est soigneuse, notamment au Siquarium, et technicienne en aquariologie.
3: Oui,
2: bonjour.
3: Bonjour.
2: Donc, on a ces petits poissons clowns devant nous qu'on va décrire pour ceux qui ne se souviennent plus lesquels c'est.
3: Alors, il faut savoir que les poissons clowns, donc en général, ça fait référence à Nemo, le poisson clown et son anémone. Mais en fait, il faut savoir qu'il existe une trentaine en tout d'espèces de poissons clowns. Donc nous, en fait, ici, ce qu'on essaye de faire, c'est de reproduire vraiment chacune de ces espèces pour avoir du renouveau à l'intérieur de l'aquarium.
2: Donc là, ils sont quelques-uns devant nous. Donc on en a sur des tons plutôt sombres. Des sur des tons plutôt marron orangé, on va dire, et le Nemo qu'on voit c'est ça. Et donc vous les faites donc se reproduire, c'est ça? Comment ça se passe en fait? C'est un travail qui se fait sur l'année? Expliquez-nous.
3: Oui, donc du coup en fait il faut savoir que les poissons clowns ne s'entendent pas tous entre eux, donc on va créer plusieurs couples, on va avoir les couples qui s'entendent ou non, et une fois qu'on a trouvé le bon couple qui marche bien, au bout d'un moment, d'un certain nombre de temps, ils vont finir par pondre. Et du coup, il faut savoir que la ponte va durer entre 7 et 9 jours suivant la température de l'eau. Et elle va changer de couleur. Et en fait, plus le temps avance, et quand la ponte va devenir plutôt grise, on va voir que les œufs sont prêts à éclore. Et du coup, on va installer ce qu'on appelle un récupérateur d'œufs. Et les œufs vont directement, enfin les larves du coup qui vont éclore, vont directement tomber ici. Et là, on pourra les élever et récupérer après des poissons clowns, etc.
2: Et ainsi de suite, du coup, ça
3: et
2: fait la boucle.
3: Voilà.
2: C'est ça. Donc, il faut que ça matche, en fait. C'est comme nous.
3: Oui, c'est ça. C'est exactement ça. Il faut savoir qu'en général, chez les poissons clowns, c'est plutôt la femelle qui décide si ça marche ou pas.
2: D'accord.
3: Oui. Il faut savoir que chez les poissons clowns, la femelle, c'est toujours la plus grosse. Et le mâle, c'est toujours le plus petit. Et ils vont plus ou moins être bien. Et s'ils sont bien, être dans une anémone et ensuite faire leur vie, quoi.
2: Si on se balade dans le Siquarium, donc on va pouvoir les voir, ces poissons clowns, ce sera dans quelle zone et avec quels autres poissons?
3: Du coup, dans les zones tropicales, donc les poissons clowns, il faut savoir que ce sont des poissons d'eau chaude. Par exemple, il n'y en a pas en mer Méditerranée, donc ici, qui sont des eaux plutôt tempérées, en été assez chaudes et en hiver assez froides. Là, la température de l'eau est environ à 25 degrés toute l'année, donc ce qui est plutôt bien. Et donc ici, dans l'espace tropical, évidemment, là où il y a des anémones, il faut savoir que les poissons clowns vivent en symbiose avec les anémones. Ça veut dire qu'en gros, il y a un échange entre eux. Par exemple, le poisson clown va manger et les restes de sa nourriture vont tomber dans l'anémone et l'anémone va manger les restes. Et en échange, l'anémone protège le poisson clown. Parce qu'il faut savoir que le poisson clown, c'est le seul poisson, du coup, à pouvoir aller dans l'anémone sans se faire piquer par cette dernière.
2: Donc chercher les poissons qui ressemblent un petit peu à Nemo, même s'ils n'ont pas forcément les mêmes couleurs dans le Siquarium, pour les trouver donc plutôt dans la zone tropicale. Siquarium.fr pour retrouver aussi les infos et l'actualité du Siquarium, la page Facebook aussi. Et puis on vous donne rendez-vous la semaine prochaine pour d'autres, voilà, pour visiter un autre petit coin de ce Siquarium. Merci.
3: De rien.
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0: 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Je suis Mélanie, votre commandant de bord. 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L'avion est prêt à décoller. Veuillez attacher vos ceintures. Attention au départ.
1: Et aujourd'hui, cap sur l'Afrique de l'Ouest, direction la Guinée-Bissau, un pays aux influences riches et métissées. Le Goumbé est un style musical hautement rythmé, typiquement originaire de la Guinée-Bissau. Sa popularité dépasse largement les frontières nationales puisqu'il est également écouté au Sénégal, au Cap-Vert, en Gambie, en Angola ainsi qu'au Portugal. D'essence animiste, ce genre musical est né de la fusion de plusieurs rythmes traditionnels. Le tina, le tinga, le broksha et le kusundé, issus de l'ethnie balanta. Il y a également le djambadon de l'ethnie mandinga et le kundere des îles Bjago. À la fois entraînant et chaleureux, le goumbé est bien plus qu'une simple danse. C'est un chant dédié au génie tutélaire qui accompagne tous les grands événements de la vie sociale. Les naissances, les mariages, les décès, les rituels de circoncision. Historiquement, c'est aussi un ingénieux moyen de communication à distance entre deux villages rapprochés. Pour prolonger ce vol au rythme envoûtant de la Guinée-Bissau, préparez-vous pour notre prochaine écoute. Chers passagers, pour notre prochaine escale musicale, place à l'énergie de la Guinée-Bissau avec Pacheco de Goumbé, Kachour Kumpé. Très bon vol en compagnie de Delta FM Airlines.

Adesiana tutes. Cette semaine, sous mon olivier, j'ai lu pour vous La vie des Occitans sous le pinceau des peintres. L'auteur en est Hubert Delobette, aux éditions Papillon Rouge qu'il dirige. On n'est jamais mieux servi que par soi-même. Le résultat en est un magnifique livre que vous ne pourrez pas oublier pour vos derniers cadeaux de Noël. Et dans ce cas précis, le Père Noël aura du goût, et même un bon goût. Un peu d'histoire pour commencer. Dès la fin du XVIIIe siècle, la grande peinture religieuse, historique ou académique, va laisser place petit à petit à un autre courant, qu'on va appeler la peinture de genre. Cette peinture va s'imposer au XIXe siècle. Il s'agit pour les artistes dits réalistes de représenter des scènes de la vie quotidienne des gens ordinaires. Ce mouvement pictural va vite rencontrer le succès et l'intérêt du public. L'Occitanie fournira alors un cadre rêvé à tous ces peintres, voulant camper leurs semblables dans leurs travaux, leurs activités et leurs loisirs de tous les jours. Outre un environnement paysager très riche et varié, qui va des rives de la Méditerranée au plateau de l'Aubrac jusqu'aux cimes des Pyrénées, la lumière de cette région leur est propice. Elle fait vibrer les couleurs, découpe les formes, accentue les contrastes entre le clair et l'obscur. De plus, au XIXe siècle, grâce à l'invention de la peinture en tube qu'on peut boucher, les peintres vont se mettre à peindre directement sur leur sujet en extérieur. Auparavant, les couleurs fabriquées en atelier en broyant des pigments étaient intransportables. Les peintres ne faisaient en extérieur que des croquis d'études préparatoires et peignaient en atelier. Comme quoi, un simple tube allait déclencher une révolution artistique. Mais revenons à notre sujet. Une seconde révolution allait aider à ce déplacement. Le train allait maintenant permettre aux peintres de se déplacer. C'est ainsi que de nombreux artistes vont séjourner dans le Midi. Et c'est la lumière de ce pays qui va transcender les couleurs et donner naissance dans un petit port méditerranéen au fauvisme. C'est en effet à Collioure que sera le berceau de ce mouvement initié par Matisse et Derain. Céré en sera plus tard le second centre. De nombreux peintres vont y séjourner et achever cette révolution picturale. Voilà pour l'histoire de l'art. Revenons à notre livre, que nous n'avons d'ailleurs pas quitté. Ce mouvement a bien évidemment fait des émules chez les peintres locaux. Et ils seront les mieux placés pour immortaliser sur leurs toiles les habitants d'Occitanie. Ils vont pour cela utiliser des modèles trouvés dans leur environnement proche, souvent même dans leur famille. Toutes ces œuvres sont ainsi de formidables témoignages historiques. En campant les mœurs, la vie journalière, les attitudes, l'environnement domestique des habitants d'Occitanie, elles sont le reflet des évolutions de notre société. Combien de métiers disparus, de traditions oubliées ou de paysages effacés nous rappellent aujourd'hui ces tableaux. Ce livre rend hommage à tous ces artistes qui ont capturé avec toute leur sensibilité et leur talent des pans entiers de notre passé. Mon problème est maintenant de tous vous les citer, tâche impossible qui vous condamne à lire ce livre. D'abord les thèmes traités. Pour vous mettre en appétit, la table y est bien représentée, avec la Cargolade de Louis Delfaux ou les Caillères de Marie Pétier. Le premier est né à Aulette en Conflans, la seconde à Limoux. C'est en Occitanie que l'on passe le plus de temps à table. René Gaston Lagor, peintre ariégeois, représente ainsi les bergers à table à l'intérieur de leur cabane. Mais en Occitanie, on ne fait pas que manger, on travaille aussi. Les femmes se livrent aux tâches domestiques, s'occupent des enfants, du jardin et de la basse-cour, pendant que les hommes pêchent, chassent et travaillent au champ, à cette époque où la vie rurale dominait dans la région. C'est ainsi qu'Henri Martin, peintre toulousain,
dont le musée de Cahors porte aujourd'hui le nom, va merveilleusement peindre les couseuses et les tricoteuses, et que le carcassonnais Jacques Hourtal va mémoriser les lavandières pour l'avoir d'un village du Cabardès. Mais il faut aussi s'occuper des enfants et d'abord les nourrir. C'est ainsi que le bitérois Gustave Fayet peint avec beaucoup de tendresse une femme allaitant. Et ô combien est émouvant cette salle de classe qui nous est rappelée par le peintre ariégeois Albert Téchéné. Le peintre catalan Martin Vivès nous rappelle aussi la place des marchés dans l'univers des couleurs, où ils occupent une place majeure. La Toulousaine, René Aspe, peint les dernières calèches sur la place Wilson, alors que le Montpelliérain Pierre Galtier va s'intéresser aux premiers autorails. Je voudrais vous citer encore tous ces thèmes et tous ces peintres que vous retrouverez dans un index vous précisant tous les éléments biographiques les concernant. Ils sont nombreux. Il y aurait aussi les travaux des champs, illustrés par le peintre du Lauragais Paul Cibras ou par le Tarnais Henri Louba. Et puis, le pêcheur de Bernard Boisseau à Palavas et les chasseurs de sangliers de Roger Serpentier dans l'Aveyron. Il y aurait aussi les métiers oubliés, les fêtes locales aujourd'hui en extinction et toutes les activités de loisirs. Vous l'avez compris, j'ai beaucoup de mal à interrompre ce court inventaire pris au hasard d'un livre d'une immense richesse dans une parfaite réalisation technique. Donc, bonne nodal, bonne lecture et à la semaine qui vient.

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1: Bonjour à tous. L'essentiel de l'actualité, plusieurs enquêtes judiciaires et internes ont été ouvertes au service du Premier ministre après deux suicides d'agents et plusieurs tentatives ces derniers mois. Une fonctionnaire a déposé plainte pour harcèlement moral et mise en danger de la vie d'autrui après une tentative de suicide. Des agents dénoncent notamment un climat de forte instabilité et des conditions de travail dégradées à Matignon. Dans un même temps, face aux nombreux incendies qui touchent la France cet été, la sécurité civile se veut rassurante. Son porte-parole affirme donc que les secours disposent encore de moyens nécessaires et qu'il n'y a pas de rupture capacitaire. Les rotations des équipes sont prévues jusqu'en septembre. Des pompiers ultramarins vont également venir renforcer les effectifs mobilisés en Gironde. Le président américain Donald Trump annonce une reprise des négociations avec l'Iran. Il affirme que des progrès diplomatiques ont été réalisés après avoir suspendu des frappes contre Téhéran. Ni l'Iran et ni les pays médiateurs n'ont confirmé la tenue de ces discussions, alors qu'une explosion près d'un pétrolier a été signalée dans le détroit d'Ormuz. Et enfin, pour finir, côté sport en tennis, les finales du tournoi de tennis de Washington reprennent dès cet après-midi. Elles avaient été reportées à aujourd'hui en raison de violents orages.

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2: Dans votre agenda de ce lundi 3 août, je vous propose de retrouver une exposition, celle de Christelle Montauban, la grande exposition à la salle Carrefour 2000. Puisque cette exposition accueille l'univers de Christelle Montauban, une artiste dont la vie est une ode à la mer et à la peinture. Initialement formée à la peinture à l'huile, elle s'est tournée vers l'aquarelle et le carnet de voyage, discipline qu'elle enseigne depuis 7 ans. Son exposition est une immersion sensible dans son environnement camarguais actuel. Au fil de la découverte, vous pourrez admirer ses voiliers figuratifs, ses études de poissons et de phares, ainsi qu'une série abstraite déclinée tant en couleurs vives qu'en monochrome, témoignant d'une pratique artistique dense et passionnée. La grande exposition de Christelle Montauban s'est à retrouver à la salle Carrefour 2000 au Gros du Roi jusqu'au 15 août. Également, l'espace Michel Goalard, situé à la capitainerie de la Grande Motte, présente une exposition exceptionnelle de Claude Viala, figure incontournable du mouvement support-surface. Depuis plus de 60 ans, l'artiste explore inlassablement les relations entre couleurs, matière et gestes à travers la répétition d'une forme emblématique. Cette exposition dévoile une facette plus narrative de son travail, profondément imprégnée de l'imaginaire méditerranéen. Le point d'orgue du parcours est la présentation de 14 panneaux monumentaux créés en 63 pour Obé. Ses œuvres figuratives, centrées sur la tauromachie et les courses camarguaises, illustrent une période charnière où Viala posait les bases des tensions plastiques qui allaient définir sa carrière. L'exposition de Claude Viala, Retour en boucle, Taureau Forms, donc à retrouver à l'espace Michel Goalard à la capitainerie de la Grande Motte, jusqu'au 30 août, l'entrée est libre. Et pour finir, le Carré Sainte-Anne de Montpellier offre un cadre sublime à l'exposition Mirage de l'artiste de renommée internationale Jaume Plensa. Dans ce lieu chargé d'histoire, les sculptures monumentales et méditatives de l'artiste barcelonais entrent en résonance avec l'architecture, la verticalité et la lumière de l'ancienne église. Le visiteur est invité à déambuler parmi des figures humaines silencieuses, dont les corps sont délicatement tissés de lettres et d'alphabets issus de différentes cultures. Cette installation immersive propose une réflexion profonde sur des thèmes universels tels que l'identité, le langage et la fragilité humaine, marquant une étape culturelle majeure pour la ville de Montpellier. L'exposition Mirage de Jaume Plensa est à retrouver au Carré Sainte-Anne de Montpellier jusqu'au 1er novembre. Très bonne sortie avec Delta FM.
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1: Bonjour à tous, à la une de l'actualité sportive, le dossier FIFA abandonné face à la contestation. Gianni Infantino renonce donc à son projet d'ouvrir le capital d'une société commerciale de la FIFA à des investisseurs privés. L'UEFA, qui menaçait de boycotter la Coupe du Monde, maintient toutefois la pression et envisage désormais des poursuites judiciaires contre l'instance mondiale. Le Tour de France femme continue en tête, Lorena Vibes qui poursuit sa domination. La Néerlandaise a remporté au sprint la deuxième étape entre Aigle et Genève devant l'Italienne Elisa Balsamo et Marianne Vos. Déjà victorieuse la veille, Vibes conserve le maillot jaune et signe un septième succès d'étape sur la grande boucle féminine. Et puis c'est officiel, Randal Kolo Muani quitte définitivement le Paris Saint-Germain. L'attaquant international français de 27 ans s'engage désormais pour 5 saisons avec la Juventus Turin. Le transfert est donc estimé à 50 millions d'euros. Arrivé à Paris en 2023, Kolo Muani aurait inscrit 11 buts en 54 matchs sous le maillot parisien. Et enfin, en basketball, les Bleus terminent l'Euro U18 sur le podium. L'équipe de France a décroché la médaille de bronze en battant l'Espagne 74 à 69 lors de la petite finale. Au lendemain de leur défaite en demi-finale contre l'Italie, les Français prennent donc leur revanche sur les Espagnols. Voilà pour l'actualité sportive. Bonne journée à tous.
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1: Cinéflash pour ces lundis et mardis 3 et 4 août avec à voir dans votre cinéma Vogue du Gros du Roi, Spider-Man Brand New Day. C'est un tout nouveau jour pour Peter Parker dans un monde qui ne se souvient plus de lui. Il poursuit sans relâche sa lutte contre la criminalité, mais le sentiment d'avoir été oublié par ses amis qui avancent désormais sans lui provoque un changement chez Peter qu'il n'est peut-être pas en mesure de contrôler. Et pourtant, c'est cette mutation qui pourrait être sa seule chance de s'opposer à un adversaire terrifiant, capable d'agir sans jamais être repéré et prêt à s'attaquer à la ville et à tous les proches de Spider-Man. Car si le monde ne se souvient plus de Peter Parker, lui ne l'a pas oublié. Spider-Man Brand New Day, c'est donc à voir ce lundi et ce mardi. Vous avez pour ce lundi une séance en VO sous-titrée à 14h et une séance en version française à 20h30. Et ce sera de la VF aussi ce mardi à 19h30. Également au programme de ce lundi, l'Odyssée interdit aux moins de 12 ans à 16h30 et à 19h30. Toy Story 5 à 16h45, Vaiana à 18h30 et La Bataille de Gaulle, J'écris ton nom, ça c'est le 2, est à 14h. Pour ceux qui l'auraient manqué, je vous donne déjà l'info, le 1 est à voir ce mercredi à 19h30. Et ensuite, vous aurez d'autres séances du 2 pour la semaine prochaine. Donc voilà, notez l'info si vous l'avez manqué. C'est compliqué de le trouver encore à l'affiche dans tous les cinémas, ce film. Donc voilà pour les séances de ce lundi. Et pour ce mardi, vous avez l'Odyssée en version originale sous-titrée à 14h et en version française à 17h. Le Héros de Berlin, c'est en version originale sous-titrée à 17h30 ce mardi. Vous avez donc Spider-Man 19h30, Charlie et les Kangourous 15h30, 14h des Mignons et des Monstres et Les Gendarmes, c'est une avant-première et c'est à 20h ce mardi. Et donc vous avez tout le programme disponible jusqu'au 11 août sur le site du cinéma, cinemavogue-grosduroi.com.

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1: Et dans votre télé pour ce lundi 3 août, je vous propose de retrouver un épisode inédit de Sale temps pour la planète. Et aujourd'hui, direction les Cévennes, face aux colères du ciel. Le phénomène Cévenol change de dimension avec le réchauffement climatique. Plus puissant, plus régulière, ces trompes d'eau qui descendent du massif Cévenol menacent aujourd'hui tout l'arc méditerranéen, d'Anduze à Montpellier, de Perpignan jusqu'à Valence en Espagne, avec sa terrible catastrophe récente. Un véritable défi car il faut totalement revoir la manière de prédire ces précipitations torrentielles et de sauver les populations quand le sinistre arrive. Le phénomène est aussi paradoxal car, au quotidien, les Cévennes souffrent plutôt d'un manque d'eau. La sécheresse menace d'ailleurs l'emblématique châtaignier, mais aussi les abeilles et même le bourdon. Végétal et animal, toutes les espèces migrent vers les hauteurs à la recherche de l'humidité et de la fraîcheur, mais pour quelle cohabitation avec les activités humaines? Sale temps pour la planète, Cévennes face aux colères du ciel, c'est en inédit ce lundi sur France 5. Retrouvez également sur TF1 Camping Paradis, sur France 2 Enquête au paradis en inédit, sur France 3. C'est un film Les Fugitifs, sur M6 retrouver Permis de conduire Le Grand Est, sur Arte Que la bête meurt, sur France 4 c'est Florent raconte Pani, sur W9 Astérix c'est La surprise de César, sur TMC Tais-toi, sur TFX Appel d'urgence, Incendie, accident, noyade, intervention périlleuse pour les pompiers de l'Ardèche. Sur la chaîne C-Star, retrouvez 40 ans de tubes de l'été. Sur T18, à la découverte des trésors sacrés, la France en héritage avec pour thème Tour de France des églises les plus insolites. Sur la chaîne TF1 Série Film, on retrouvait 3 Mousquetaires. Sur Sister, Camelot. Sur RMC Story, la série Lucifer. Et on termine avec la chaîne RMC Découverte, la véritable du soldat Ryan. Très bonne soirée TV avec Delta FM.
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2: Bonjour à tous. L'essentiel de l'actualité des départements sont désormais placés en vigilance orange aux orages, annonce Météo France. La Corrèze, la Dordogne, le Lot, le Tarn et Garonne, la Haute-Garonne, l'Ariège, l'Aude, l'Aveyron et le Cantal sont concernés à partir de 16h. Par ailleurs, 20 départements du quart sud-est restent en vigilance orange canicule. Plusieurs enquêtes judiciaires et internes ont été ouvertes au service du Premier ministre après 2 suicides d'agents et plusieurs tentatives ces derniers mois. Une fonctionnaire a déposé plainte pour harcèlement moral et mise en danger de la vie d'autrui après une tentative de suicide. Des agents dénoncent un climat de forte instabilité et des conditions de travail dégradées à Matignon. La sécheresse continue de frapper l'agriculture française. Dans les Landes, la Chambre d'agriculture réclame un plan national de sauvegarde après des pertes pouvant atteindre jusqu'à 70%. En Normandie, les producteurs de pommes à cidre voient leurs fruits tomber prématurément. En Occitanie, les récoltes d'oignons doux des Cévennes chutent jusqu'à 50% après 3 mois sans pluie et des températures dépassant les 35 degrés. Et puis côté sport, en cyclisme, le coureur slovène et quintuple vainqueur du Tour de France, Tadej Pogačar, participera au Tour d'Espagne pour la première fois depuis 2019. La Vuelta se déroulera cette année du 22 août au 13 septembre.

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1: On se retrouve pour vos conseils santé bien-être avec Guylaine Ollier, praticienne en médecine chinoise. Bonjour.
2: Bonjour.
1: Nous allons voir aujourd'hui dans cette chronique dédiée à l'été l'importance de la méditation à la lumière de la médecine chinoise.
2: Oui, l'été, cette saison vibrante, chaleureuse et pleine d'énergie, est une période unique pour prendre soin de soi. Selon la médecine chinoise, chaque saison est associée à un organe principal. L'été est lié au cœur. C'est donc le moment idéal pour renforcer cette énergie vitale, favoriser la circulation du qi et cultiver la sérénité intérieure.
1: Alors pourquoi méditer en été ?
2: La méditation est une pratique ancienne qui en été revêt une importance particulière car l'énergie yang est à son apogée. Et méditer nous aide à revenir au yin, à équilibrer cette chaleur extérieure avec une chaleur interne douce et apaisante. Elle permet d'harmoniser notre esprit avec l'énergie de la saison en favorisant la détente, la clarté mentale et la connexion avec notre cœur. En méditant, on peut apaiser l'agitation intérieure, souvent accentuée par la chaleur extérieure, et retrouver ainsi un équilibre émotionnel précieux. Selon la médecine chinoise, l'été est aussi la saison où l'on doit privilégier la légèreté, la simplicité et la joie. C'est le moment de renforcer notre lien avec notre cœur, symbole de l'amour et de la vitalité en médecine chinoise. La méditation, en étant une pratique douce et accessible, nous aide à accueillir ces qualités. Elle nous invite à respirer profondément, à nous recentrer sur l'instant présent et à libérer les tensions accumulées.
1: Alors, quels sont les bienfaits spécifiques de cette méditation pendant la saison de l'été ?
2: Les bienfaits sont renforcer l'énergie du cœur. Selon la médecine chinoise, le cœur ne contrôle pas seulement la circulation sanguine, mais aussi l'esprit, le shen. La méditation permet de calmer le shen, d'apaiser les pensées agitées et de renforcer la vitalité du cœur. Cela favorise une meilleure qualité du sommeil, une humeur équilibrée et une sensation de paix intérieure. La méditation en été favorise aussi la circulation de l'énergie ou qi. L'été est la saison où le qi circule plus librement, mais il peut être aussi perturbé par le stress ou la surcharge émotionnelle. La méditation aide à libérer les blocages, à faire circuler le qi de façon fluide, ce qui contribue à notre vitalité et à notre bien-être général. La méditation permet aussi d'harmoniser le corps et l'esprit. L'été, avec ses longues journées, ses températures élevées et son ambiance dynamique, invite à une reconnexion profonde avec soi-même. La méditation devient alors un véritable pont entre notre corps et notre esprit, permettant de retrouver une harmonie essentielle à notre bien-être. Dans la médecine chinoise, cette harmonie est au cœur de la santé. Le corps et l'esprit ne sont pas deux entités séparées, mais l'aspect d'un même tout. La pratique méditative en été agit comme un catalyseur pour renforcer cette unité. Lorsque nous méditons, nous portons notre attention sur notre respiration, nos sensations corporelles, nos pensées, nos émotions. Cela nous permet de prendre conscience de notre état interne, de détecter d'éventuels déséquilibres et de les apaiser. Par exemple, en période estivale, la chaleur, la canicule peuvent parfois provoquer de l'agitation et de l'irritabilité. La méditation nous aide à calmer cette agitation, à apaiser notre mental et à faire descendre cette chaleur intérieure qui peut être envahissante, voire oppressante. En méditant, nous renforçons la connexion avec notre cœur, considéré comme le siège de l'esprit et de notre corps physique. Cette pratique favorise la circulation harmonieuse de l'énergie dans tout notre organisme. Le qi circule de manière fluide, apportant vitalité, sérénité et équilibre.
1: Et pourtant, on dit que l'été, c'est la saison du feu et qui est donc liée au mouvement.
2: Oui, c'est vrai, mais cette pratique méditative permet aussi d'équilibrer cette énergie intense en cultivant la douceur, la patience et la présence, de revenir à l'instant présent. En méditant, nous apprenons à accueillir nos sensations corporelles, nos émotions, nos jugements, ce qui favorise une harmonie et une paix intérieure. Enfin, en cette période estivale, est propice à la méditation en plein air, dans la nature, où l'on peut ressentir la chaleur du soleil, le souffle du vent, le chant des oiseaux ou des cigales, et ces éléments naturels renforcent notre connexion. Une petite pratique simple consiste à recueillir le nectar du soleil. Il s'agit de s'asseoir confortablement, de fermer les yeux et de porter son attention sur la respiration. En inspirant lentement, visualisez l'énergie du soleil qui pénètre en vous, puis en expirant, en relâchant toutes les tensions, on peut renforcer notre lien avec le cœur et l'énergie estivale. Cette méditation favorise également la circulation du sang et du chi, contribuant à notre pleine vitalité.
1: En résumé, méditer en été, selon la médecine chinoise, c'est donc s'offrir un moment de paix intérieure, renforcer notre énergie vitale et harmoniser notre corps et notre esprit avec la saison. Et c'est une belle façon de profiter pleinement de cette période en cultivant aussi la sérénité et la joie.
2: Oui, je vous encourage donc à intégrer quelques minutes de méditation dans votre routine estivale, que vous soyez en vacances ou pas. Que ce soit au lever ou au coucher du soleil, à l'ombre d'un arbre ou au bord de l'eau, laissez-vous imprégner de cette douce lumière enveloppante et apaisante. À méditer.
1: Merci Guylaine.
2: Merci.
3: C'est vrai, je fume trop.

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2: Bonjour à tous. L'essentiel de l'actualité des départements sont désormais placés en vigilance orange aux orages, annonce Météo France. La Corrèze, la Dordogne, le Lot, le Tarn et Garonne, la Haute-Garonne, l'Ariège, l'Aude, l'Aveyron et le Cantal sont concernés à partir de 16h. Par ailleurs, 20 départements du quart sud-est restent en vigilance orange canicule. Plusieurs enquêtes judiciaires et internes ont été ouvertes au service du Premier ministre après deux suicides d'agents et plusieurs tentatives ces derniers mois. Une fonctionnaire a déposé plainte pour harcèlement moral et mise en danger de la vie d'autrui après une tentative de suicide. Des agents dénoncent un climat de forte instabilité et des conditions de travail dégradées à Matignon. La sécheresse continue de frapper l'agriculture française. Dans les Landes, la Chambre d'agriculture réclame un plan national de sauvegarde après des pertes pouvant atteindre jusqu'à 70%. En Normandie, les producteurs de pommes à cidre voient leurs fruits tomber prématurément. En Occitanie, les récoltes d'oignons doux des Cévennes chutent jusqu'à 50% après 3 mois sans pluie et des températures dépassant les 35 degrés. Et puis côté sport, en cyclisme, le coureur slovène et quintuple vainqueur du Tour de France, Tadej Pogacar, participera au Tour d'Espagne pour la première fois depuis 2019. La Vuelta se déroulera cette année du 22 août au 13 septembre.

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1: Quelle huile démaquillante choisir ? Huile d'amande douce, d'argan, de ricin ou de jojoba regorgent de propriétés bénéfiques pour la peau et peuvent aussi servir d'huile démaquillante pour les yeux et le visage. Elles sont même plus efficaces qu'une eau micellaire ou qu'un démaquillant classique. En effet, avec une huile démaquillante végétale, plus besoin de frotter avec acharnement. Les avantages de l'huile démaquillante, elle est totalement naturelle et respectueuse de l'environnement, car issue des graines et des fruits de plantes oléagineuses, à condition bien sûr d'opter pour une huile végétale bio, pressée à froid et non raffinée. C'est un corps gras aux propriétés lipophiles, particulièrement efficace pour vous débarrasser des impuretés tenaces. Elle évite de trop frotter, notamment les zones sensibles du visage comme les paupières. C'est un produit multi-usage et zéro déchet, étant donné qu'elle est biodégradable et que l'on peut simplement l'utiliser avec les doigts pour se démaquiller. Les inconvénients quand même. Une huile démaquillante est un peu moins facile à utiliser qu'un lait démaquillant ou qu'une eau micellaire, ce qui peut induire certains désagréments si elle est mal choisie ou mal utilisée. Cela peut provoquer une sensation légèrement désagréable, comme si vous aviez un voile gras sur les yeux. Enfin, certaines huiles non bio peuvent être conçues à partir de plantes cultivées en agriculture conventionnelle avec des pesticides et des engrais chimiques. Pour les peaux sensibles, l'huile d'amande douce bio fait partie des meilleures huiles démaquillantes, émollientes, apaisantes et anti-inflammatoires. Elle soulage les irritations cutanées et rend les peaux fragiles moins réactives. L'huile de ricin bio, grâce à ses propriétés adoucissantes, nourrissantes et réparatrices, elle renforce et densifie les cils. Cependant, comme sa texture est un peu épaisse, il est possible de la diluer dans une autre huile végétale plus fluide, telle que l'huile de jojoba. L'huile de jojoba bio, ses atouts, une action nourrissante intense, une bonne régulation du sébum et un toucher qui reste sec après application. Pour les peaux matures, l'huile d'argan constitue la meilleure huile démaquillante. Et enfin, la meilleure huile pour les yeux reste l'huile de ricin qui entretient et stimule la croissance des cils et sourcils.

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2: Bonjour à tous, à la une de l'actualité, les pompiers restent en alerte dans le Var. Le vent se renforce cet après-midi et fait craindre de nouvelles reprises du feu. L'incendie a déjà ravagé près de 1850 hectares depuis vendredi. 1500 pompiers sont toujours mobilisés, appuyés par des hélicoptères bombardiers d'eau. Au total, Météo France place 36 départements en risque élevé de feux de forêt dans le pays. Les salariés français sont ceux qui prennent le moins l'intégralité de leur congé en Europe. C'est ce que révèle une étude de la plateforme RH Deal menée auprès de 17 500 salariés dans plusieurs pays. En France, seul un quart des salariés prend tous ses jours. Par ailleurs, le mois d'août reste la période de vacances privilégiée avec un tiers des salariés absents, toujours selon l'étude. Et puis, prudence sur les routes, Bison Futé annonce du orange dans tout le pays dans le sens des départs. Ça risque de bloquer jusqu'à ce soir sur l'A63 entre Bayonne et Bordeaux, sur l'A7 entre Lyon et Orange et sur l'A9 vers Montpellier et près de la Méditerranée. Enfin, il tisse la toile autour du box-office, démarrage record pour le nouveau Spider-Man. Brand New Day signe le deuxième meilleur lancement de l'histoire du box-office mondial avec 928 millions dollars de recettes dès son premier week-end.
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2: Et dans votre agenda de ce mardi 4 août, Aigues-Mortes accueille une étape qualificative particulièrement attendue du Grand Prix de la chanson française Camargue Cévennes 2026. Dès 21h sur la place de la Viguerie, eh bien les candidats monteront tour à tour sur scène pour exprimer tout leur talent vocal et tenter de décrocher leur précieux billet pour la grande finale qui se déroulera le 21 août prochain à Alès. Cette soirée musicale est l'occasion idéale de soutenir de nouveaux talents qui espèrent succéder à Mélanie Chris, la brillante lauréate de l'édition 2025, dans une ambiance conviviale et chaleureuse. Le Grand Prix de la chanson française Camargue Cévennes 2026 est à retrouver ce mardi à 21h, place de la Viguerie à Aigues-Mortes. Également au Gros du Roi, les arènes s'animent de 21h30 jusqu'à 23h pour célébrer une institution locale et passionnante à l'occasion donc de l'événement La Nuit du Taureau de Camargue. Plus qu'un simple sport, la course camarguaise est une tradition vivante et un spectacle haut en couleur, rigoureusement encadré par la Fédération Française de la Course Camarguaise et reconnu par le ministère des Sports. La soirée débutera par la traditionnelle Capellado, où les raseteurs défileront en piste au rythme de l'air de Carmen, rendant un vibrant hommage au courage et aux racines de cette culture taurine. Entrera ensuite en piste le cocardier, un taureau rigoureusement sélectionné pour son intelligence et sa bravoure exceptionnelle. Les raseteurs, épaulés par leur tourneur, s'élanceront pour tenter de lever à l'aide de leur crochet les attributs fixés entre les cornes de l'animal, qu'il s'agisse de la cocarde, des glands ou des ficelles. C'est un véritable ballet esthétique et technique, fait d'audace et d'un respect mutuel profond entre l'homme et l'animal. La Nuit du Taureau de Camargue, c'est à retrouver ce mardi à 21h30 aux arènes du Gros du Roi. Et pour finir, à la Grande Motte, le festival Jazz au Ponant donne rendez-vous aux mélomanes à 21h sur la rive de l'étang du Ponant pour une soirée totalement gratuite en compagnie du Boutonnet Blues Band. Ce trio passionné s'inspire directement des prémices de l'électricité dans le blues, explorant les sonorités authentiques de Chicago, du Texas et de la Nouvelle-Orléans. Le public pourra voyager dans le temps en redécouvrant des morceaux emblématiques ancrés dans l'esprit des années 50 et 60, faisant écho au répertoire de légendes intemporelles telles que Jimmy Reed, Elmore James, Albert Collins ou encore le regretté Johnny Guitar Watson. Pour porter cette énergie rétro et communicative sur scène, la formation réunit des musiciens hors pair avec Jules Lerisbé à l'orgue, Vince, petit Vince Bassou à la guitare et au chant, ainsi que Manuel Monnier à la batterie, garantissant une immersion totale dans l'âge d'or du genre. Le festival Jazz au Ponant, c'est à retrouver donc ce mardi à 21h du côté donc de la Grande Motte avec le Boutonnet Blues Band. Très bonne sortie avec Delta FM.
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1: Cinéflash pour ce mardi et ce mercredi 4 et 5 août, avec à voir dans votre cinéma Vogue du Gros du Roi une avant-première pour commencer avec Les Gendarmes, comédie avec Arnaud Ducré, Fred Testo, Alice David. C'est tout public. Toute la brigade de gendarmerie de Chamais-les-Bacons se prépare à l'annuelle grande fête des jardins. Mais l'arrivée d'un jeune stagiaire désinvolte débarqué tout droit de la capitale et de deux voleurs de nains de jardin va venir bouleverser leur organisation bien huilée. Les Gendarmes, c'est donc à voir dans votre cinéma ce mardi à 20h. Dans le reste de la programmation pour ce mardi, l'Odyssée est en version originale sous-titrée à 14h et en version française à 17h, interdit aux moins de 12 ans, attention pour l'Odyssée. Le Héros de Berlin est en VO sous-titré à 17h30. 19h30, vous avez Spider-Man Brand New Day, Charlie et les Kangourous, c'est à 15h30, Des Mignons et des Monstres à 14h. Pour la journée de mercredi, c'est la sortie dans votre cinéma du film de la Comédie Française. Dans 3 heures, Nina dévoile sa première mise en scène à la Comédie Française, mais dans l'agitation des dernières répétitions, rien ne se passe comme prévu. Retard, coup de stress, problèmes techniques et problèmes d'ego secouent la troupe. Pourtant, Nina n'a pas d'autre choix que d'aller jusqu'au bout, car s'il y a bien une règle d'or à la Comédie Française, c'est qu'on n'annule pas. Commence alors une course contre la montre pour sauver la représentation. C'est donc à voir à 18h30 ce mercredi dans votre cinéma. Également au programme de ce mercredi, Des Mignons et des Monstres à 17h, L'Odyssée à 14h, La Bataille de Gaulle, L'Âge de Fer, c'est le 1 si vous l'avez manqué, il est à voir ce mercredi à 19h30, et je vous le dis déjà, il y a le 2 ce vendredi à 19h. Pour La Bataille de Gaulle. Spider-Man est ce mercredi à 20h, La Patte Patrouille, Mission Dino à 14h, Les Gendarmes à 17h45 et Vaiana est à 15h30 ce mercredi. Le programme complet jusqu'au 11 août de votre Cinéma Vogue à retrouver sur cinemavogue-grosduroi.com. Bonne séance.

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0: 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Il est 16h. 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
2: Bonjour à tous, à la une de l'actualité, les pompiers restent en alerte dans le Var. Le vent se renforce cet après-midi et fait craindre de nouvelles reprises du feu. L'incendie a déjà ravagé près de 1850 hectares depuis vendredi. 1500 pompiers sont toujours mobilisés, appuyés par des hélicoptères bombardiers d'eau. Au total, Météo France place 36 départements en risque élevé de feux de forêt dans le pays. Les salariés français sont ceux qui prennent le moins l'intégralité de leur congé en Europe. C'est ce que révèle une étude de la plateforme RH Deal menée auprès de 17 500 salariés dans plusieurs pays. En France, seul un quart des salariés prend tous ses jours. Par ailleurs, le mois d'août reste la période de vacances privilégiée avec un tiers des salariés absents, toujours selon l'étude. Et puis, prudence sur les routes, Bison Futé annonce du orange dans tout le pays dans le sens des départs. Ça risque de bloquer jusqu'à ce soir sur l'A63 entre Bayonne et Bordeaux, sur l'A7 entre Lyon et Orange et sur l'A9 vers Montpellier et près de la Méditerranée. Enfin, il tisse sa toile autour du box-office, démarrage record pour le nouveau Spider-Man. Brand New Day signe le deuxième meilleur lancement de l'histoire du box-office mondial avec 928 millions de dollars de recettes dès son premier week-end.
3: Bonjour à tous, ravi de vous retrouver sur Delta FM, votre radio en terre de Camargue, pour partager cette fin de journée ensemble avec, en ce lundi, des idées de lecture comme chaque semaine. Avant ça, votre flash d'actualité locale et régionale du jour et le coin des curieux de Tom qui arrive dans le prochain quart d'heure. Qu'est-ce qui nous attend aussi côté musique? Indochine, Sam Smith, Muse ou encore DeMarco Flamenco. Et on ouvre cette demi-heure avec Jeanne Bonjour tout de suite. 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
1: Les ralentisseurs sont de grandes sources de pollution. Selon une étude, 90% des ralentisseurs seraient illégaux car ils ont une hauteur supérieure à 10 cm. Les voitures doivent freiner, ce qui émet des particules polluantes dues aux plaquettes de frein, et réaccélèrent ensuite.
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1: Bonjour à tous, la fête votive a retrouvé son ambiance habituelle au Caylar dans le département du Gard après la polémique autour des t-shirts jugés sexistes portés par des jeunes du village. Ce week-end, les habitants se sont retrouvés autour des traditions camarguaises avec défilés, courses, animations dans une atmosphère très familiale. Pas d'incident à signaler par les gendarmes lors de cette première journée de festivités. Vigilance orange pour canicule maintenue. Attention, hein, ce lundi dans le département du Gard, c'est jaune dans celui de l'Hérault. Les températures qui seront une nouvelle fois proches des 40 degrés. Encore cet après-midi, selon les dernières prévisions Météo France, pensez bien sûr à vous hydrater, rappellent les autorités. À Nîmes, un incendie s'est déclaré samedi matin dans un immeuble de la route de Beaucaire. 14 habitants ont été évacués, 6 personnes incommodées par les fumées, prises en charge par les secours en urgence relative. Le feu est parti du rez-de-chaussée, il a été rapidement maîtrisé par 25 pompiers. La police évoque un acte volontaire et l'auteur présumé des faits est interpellé. Une enquête est bien sûr ouverte. On reste à Nîmes, le MEDEF du Gard alerte sur le manque de concertation autour du projet économique du nouveau maire, Vincent Bouger. Son président Steve Caligaro évoque une certaine impréparation selon ses mots après 4 mois de mandat et regrette l'absence de rencontres formelles avec les acteurs économiques locaux. Il soutient toutefois la création d'un guichet unique pour accompagner les entreprises. Et puis un mot de sport et de rugby pour terminer cette édition. Le Montpellier Hérault qui récupère un jeune très prometteur, Maël Perrin, 22 ans, 3e ligne, qui peut aussi évoluer en 2e ligne. Il revient au club après 2 saisons en prêt au stade Aurillacois. Lui qui a été formé dans le département du Gard au RC Pays de Sommières, puis passé par le rugby club nîmois. Il s'est aguerri en Pro D2, plus de 30 matchs disputés. International U20, il réintègre l'effectif montpelliérain avec l'ambition de s'imposer en top 14. Très bonne journée sur Delta FM.

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2: Et je vous présente aujourd'hui un ouvrage qui va vous mettre à contribution. Il s'agit d'un ouvrage dans la catégorie des polars sorti le 7 juillet. Et si Eva était innocente, menez l'enquête et découvrez qui a commis le vol parmi plus de 40 079 suspects. Un cambriolage au cœur d'un château, 40 079 prénoms, un seul coupable. Le vol a donc lieu dans un musée installé dans un château. Des bijoux d'une valeur inestimable ont disparu. Aucune effraction claire, aucun témoin fiable et un seul nom circule, Eva. Dernière personne présente sur les lieux, elle est immédiatement accusée, mais Eva clame son innocence. Et si la vérité était ailleurs ? Outre Eva, Interpol a établi une liste de plus de 40 000 prénoms, parmi lesquels se trouve celui du voleur. Saurez-vous, vous, démêler le vrai du faux et identifier le coupable ? Tous les prénoms sont listés dans le livre, grâce aux 16 indices, étudiez la liste, rayez les innocents au fur et à mesure, jusqu'à ce qu'il ne reste plus qu'un prénom, celui du voleur. Alors, saurez-vous faire preuve de méthode et de détermination pour résoudre le mystère. Cet ouvrage est plus qu'un livre, c'est une enquête immersive à résoudre pas à pas, un défi de logique unique basé sur l'élimination, un concept original qui mêle jeu, réflexion et suspense, une expérience addictive à vivre seul ou à plusieurs. Un exemple d'indice, le prénom du voleur ne commence pas par une voyelle, le prénom du voleur ne comprend pas la lettre R, ou alors le voleur ne porte pas le nom d'une pierre précieuse. Voilà donc le style d'indice que vous aurez pour et ben voilà, mettre à contribution votre petit cerveau pendant cet été pour et bien essayer de résoudre cette enquête. Donc ça s'appelle « Et si Eva était innocente ?» Et ça peut être l'occasion d'être sacrément addict à ce bouquin pendant l'été. Si vous avez en revanche plutôt envie de vous prélasser avec un bon livre tranquille, Virginie Grimaldi vous propose « Le parfum du bonheur est plus fort sous la pluie ». Je veux qu'on divorce, il aura suffi de 5 mots pour que l'univers de Pauline bascule. Installée avec son fils de 4 ans chez ses parents, elle laisse les jours s'écouler en attendant que la douleur s'estompe jusqu'au moment où elle décide de reprendre sa vie en main. Si les sentiments de Ben se sont évanouis, il est possible de les ranimer. Chaque jour, elle va donc lui écrire un souvenir de leur histoire, mais cette plongée dans le passé peut faire ressurgir les secrets les plus enfouis. Avec une extrême sensibilité et beaucoup d'humour, Virginie Grimaldi parvient à faire revivre des instantanées de vie et d'amour et nous faire passer du rire aux larmes. Une histoire universelle à mettre dans les mains à partir de 15 ans. Et ça s'appelle donc « Le parfum du bonheur est plus fort sous la pluie ». C'est de Virginie Grimaldi. Voilà pour les idées de lecture sur Delta FM et place à la musique.

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2: Tout cet été, on a décidé de vous emmener au Siquarium du Gros du Roi, dans les différents recoins du Siquarium. Là, on est dans un espace qui n'est pas un espace ouvert au public, avec des petits poissons là, que j'ai devant moi, dont on va vous parler un petit peu. C'est les poissons clowns. On les voit dans le Siquarium, mais là, on est dans les backstage, avec Laura, qui est soigneuse, notamment au Siquarium, et technicienne en aquariologie.
3: Oui,
2: bonjour.
3: Bonjour.
2: Donc, on a ces petits poissons clowns devant nous, qu'on va décrire pour ceux qui ne se souviennent plus lesquels c'est.
3: Alors, il faut savoir que les poissons clowns, donc en général, ça fait référence à Nemo, le poisson clown et son anémone, mais en fait, il faut savoir qu'il existe une trentaine en tout d'espèces de poissons clowns. Donc nous, en fait, ici, ce qu'on essaye de faire, c'est de reproduire vraiment chacune de ces espèces pour avoir du renouveau à l'intérieur de l'aquarium.
2: Donc là, ils sont quelques-uns devant nous, donc on en a sur des tons plutôt sombres, sur des tons plutôt marron-orangé, on va dire, et le Nemo qu'on voit, c'est ça. Et donc, vous les faites donc se reproduire, c'est ça, comment ça se passe en fait? C'est un travail qui se fait sur l'année, c'est, expliquez-nous.
3: Oui, donc du coup, en fait, il faut savoir que les poissons clowns ne s'entendent pas tous entre eux, donc on va créer plusieurs couples, on va voir les couples qui s'entendent ou non, et une fois qu'on a trouvé le bon couple qui marche bien, au bout d'un moment, d'un certain nombre de temps, ils vont finir par pondre. Et du coup, il faut savoir que la ponte va durer entre 7 et 9 jours suivant la température de l'eau. Et elle va changer de couleur. Et en fait, plus le temps avance, et quand la ponte va devenir plutôt grise, on va voir que les œufs sont prêts à éclore. Et du coup, on va installer ce qu'on appelle un récupérateur d'œufs. Ouais. Et les œufs vont directement, enfin les larves du coup qui vont éclore, vont directement tomber ici. Et là, on pourra les élever et récupérer après des poissons clowns, etc.
2: Et ainsi de suite, du coup, ça fait la boucle.
3: Voilà.
2: Donc, il faut que ça matche, en fait. C'est comme nous.
3: Oui, c'est ça. C'est exactement ça. Il faut savoir qu'en général, chez les poissons clowns, c'est plutôt la femelle qui décide si ça marche ou pas.
2: D'accord.
3: Oui. Il faut savoir que chez les poissons clowns, la femelle, c'est toujours la plus grosse. Et le mâle, c'est toujours le plus petit. Et ils vont plus ou moins être bien, et s'ils sont bien, être dans une anémone et ensuite faire leur vie.
2: Si on se balade dans le Siquarium, donc on va pouvoir les voir, ces poissons clowns, ce sera dans quelle zone et avec quels autres poissons?
3: Du coup, dans les zones tropicales, donc les poissons clowns, il faut savoir que ce sont des poissons d'eau chaude. Par exemple, il n'y en a pas en mer Méditerranée, donc ici qui sont des eaux plutôt tempérées, en été assez chaudes et en hiver assez froides. Là, la température de l'eau est environ à 25 degrés toute l'année, donc ce qui est plutôt bien. Et donc ici, dans l'espace tropical, évidemment, là où il y a des anémones, il faut savoir que les poissons clowns vivent en symbiose avec les anémones. Ça veut dire qu'en gros, il y a un échange entre eux. Par exemple, le poisson clown va manger et les restes de sa nourriture vont tomber dans l'anémone et l'anémone va manger les restes. Et en échange, l'anémone protège le poisson clown. Parce qu'il faut savoir que le poisson clown, c'est le seul poisson, du coup, à pouvoir aller dans l'anémone sans se faire piquer par cette dernière.
2: Donc chercher les poissons qui ressemblent un petit peu à Nemo, même s'ils n'ont pas forcément les mêmes couleurs dans le Siquarium, pour les trouver donc plutôt dans la zone tropicale. Siquarium.fr pour retrouver aussi les infos et l'actualité du Siquarium, la page Facebook aussi. Et puis on vous donne rendez-vous la semaine prochaine pour d'autres, voilà, pour visiter un autre petit coin de ce Siquarium. Merci.
3: De rien.
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0: 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La communauté de communes Terre de Camargue vous propose des conseils autour de l'habitat avec un service dédié. Et pour en parler, c'est Julie Drogret qui est directrice Habitat justement qui est avec nous. Bonjour.
1: Bonjour.
0: Alors, deux tout petits mots avant de rentrer un peu plus dans le vif du sujet pour rappeler quand même que ce service est là vraiment pour conseiller et aider sur tout ce qui concerne l'habitat sur le territoire.
1: Oui, tout à fait. La communauté de communes propose donc gratuitement aux usagers des conseils, des rendez-vous sur l'ensemble des sujets de l'habitat au travers d'un partenariat donc qui s'appelle l'Espace Conseil France Rénov'. Et avec moi, donc j'ai aujourd'hui Benoît Eslot qui est notre conseiller dédié et qui va effectivement du coup vous présenter un petit peu tout ce qui est proposé.
0: Et bonjour Benoît.
2: Bonjour.
0: Alors, est-ce qu'on peut parler des questions qui sont les plus fréquentes des habitants? Parce que l'idée, c'est que les habitants peuvent vous poser vraiment toutes les questions qu'ils ont sur cette thématique-là. Vous êtes là pour répondre à ça?
2: Oui, alors on est là pour répondre sur la rénovation de l'habitat, mais sur l'habitat en général, puisque France Rénov' a deux grands thèmes, c'est la rénovation énergétique, la lutte contre l'habitat indigne et surtout l'adaptation des logements dus à l'âge ou à un handicap. Donc suivant ce que les habitants viennent nous voir, il y a différents thèmes, mais les plus fréquents naturellement c'est à combien j'ai droit pour rénover ma maison ou pour adapter mon logement à mon âge, qui est le plus souvent changer sa baignoire en douche, et donc tout dépend naturellement de leur âge et de leur revenu fiscal de référence pour avoir ces aides à la rénovation énergétique ou à l'adaptation des logements.
0: Est-ce qu'il y a d'autres questions qui reviennent souvent? Je pense notamment à tout ce qui est l'aspect énergie, par exemple.
2: Alors, on a des tas de questions. La plus fréquente, naturellement, c'est l'argent, puisque avant de commencer les travaux, naturellement, il faut savoir le reste à charge, puisque il faut savoir que France Rénov' ne finance pas à 100% les travaux. D'accord. Et aujourd'hui, les travaux à 1 euro n'existent plus, comme on a eu il y a quelques temps pour l'isolation des combles, pour ceux qui s'en souviennent. Aujourd'hui, tout cela est fini. Donc la plus grande préoccupation des gens, naturellement, c'est de savoir le reste à charge qu'ils ont. La deuxième question, c'est naturellement, quels sont les travaux les plus efficaces pour ou économiser l'énergie, ou tout simplement, comment je dois faire pour, quand l'habitation est vraiment très dégradée, voilà, vers qui me tourner pour avoir des travaux efficaces pour économiser le plus en énergie.
0: Et donc, quand on se lance dans un projet de rénovation, quelles sont les différentes étapes qui vont se succéder auxquelles on va faire face?
2: Tout d'abord, donc, c'est de venir nous voir un conseiller France Rénov', naturellement, puisque nous sommes du service public. Et qui dit le service public dit qu'on donne un conseil neutre, d'accord, et gratuit. Neutre parce que nous ne sommes pas affiliés à des entreprises, donc on n'a aucun intérêt de dire aux gens de faire tel ou tel travaux s'ils n'en ont pas besoin. Et par contre, s'ils en ont besoin, effectivement, de pointer du doigt là où ça ne va pas. Ensuite, les plus grandes étapes à faire, c'est toujours pareil, hein, il faut toujours commencer par le haut du bâtiment, c'est-à-dire toujours par les combles, puisqu'on fait environ 30% d'économie d'énergie par les combles. Ensuite, ce sont les murs, avec 20% d'économie d'énergie, les fenêtres, puisqu'il y a entre 12 et 15% d'économie d'énergie. Et enfin, on termine par le vide sanitaire, s'il y en a un, c'est environ 7% d'économie d'énergie. Et ensuite, on passe au système de chauffage et de ventilation.
0: Et alors, vous êtes là pour aider à s'y retrouver hein, dans cette grande galaxie. J'imagine aussi des contacts peut-être d'artisans, voilà. Alors, on va faire des devis, on va passer par cette étape-là puisqu'on va chercher à faire appel à des professionnels. Est-ce qu'il y a des erreurs à éviter quand on se retrouve face à tous ces professionnels, devant ces devis, avant de signer quoi que ce soit?
2: Alors, d'abord, je voudrais préciser, nous, on ne donne pas de liste d'artisans.
0: D'accord.
2: Parce que sinon, il n'y a pas d'intérêt d'être la neutralité du service public. C'est ça, c'est à double tranchant, comme je dis toujours. On vient nous voir parce que souvent on n'est pas affilié des entreprises, mais on ne peut pas donner de liste d'entreprises à la fin, ça n'aurait aucune logique. Donc par contre, il y a effectivement un référencement national qui est fait sur le site francerenov.gouv.fr que tout le monde peut consulter, mais ce sont tout simplement un référencement des artisans dits RGE proches de chez vous. C'est-à-dire que on est à 10 km de chez moi, je voudrais faire l'isolation des combles par exemple, et ça sort une liste d'artisans.
0: Ça permet d'éviter de tomber sur un artisan qui n'est pas vraiment répertorié, un cas de fraude.
2: Alors, comme je dis toujours, il n'y a pas vraiment de problème d'artisans puisque ce site donc référence les artisans proches de chez vous. Donc les artisans proches de chez vous n'ont aucun intérêt de vous arnaquer puisque c'est beaucoup du bouche-à-oreille et compte beaucoup dessus. Par contre, on va faire effectivement une petite parenthèse. Là où il peut poser des problèmes au niveau des artisans, c'est tout simplement si vous posez en fait vos coordonnées sur Facebook, sur les sites internet, etc. Ne laissez jamais vos coordonnées, jamais effectivement vos mails, vos numéros de téléphone, parce que souvent, hélas, ce sont des sites qui revendent vos coordonnées ensuite à des sociétés commerciales. Et c'est là où tout le problème commence à arriver, c'est-à-dire qu'après, vous êtes harcelé d'appels, et ce sont des gens qui sont souvent de la région du nord de la France et qui ne sont absolument pas naturellement référencés chez nous. Donc le problème est plutôt là. Si vous passez par ce site internet, ce référencement donc sur francerenov.gouv.fr et que vous passez donc par quelqu'un proche de chez vous, il n'a aucun intérêt naturellement de faire n'importe quoi chez vous. Ça peut arriver naturellement, les travaux, il y a jamais 0% de garantie que tout se passe bien, parce qu'il y a toujours peut-être des petits problèmes à droite à gauche, mais dans l'ensemble ça se passe quand même extrêmement bien. Nous, notre travail, nous travaillons naturellement avec les artisans du territoire, on les connaît. On connaît ce maillage-là et on est plus là tout simplement pour regarder si il y a toutes les mentions pour déposer ces aides. C'est très administratif, c'est-à-dire s'il manque une mention, etc., effectivement, vous pouvez être bloqué. Et les sites internet en question qui vous donnent de l'argent peuvent vous demander des papiers, des justificatifs. Bon, c'est vrai que là, ça commence à devenir compliqué. Donc, nous, notre travail, c'est surtout regarder ça, s'il y a toutes les mentions, si le devis est correct. Bon, comme je vous dis, on connaît les entreprises du coin, donc on sait comment ils travaillent et dans l'ensemble, ça se passe quand même plutôt bien.
0: Et donc, l'intérêt de cet accompagnement gratuit, on le rappelle, les travaux forcément sont payants, mais le conseil, lui, est gratuit. L'intérêt, il est là, il est dans parce que souvent, c'est compliqué, un petit peu, les papiers, etc. On a un peu tous du mal avec toute cette paperasse. Vous êtes là vraiment pour apporter ce regard d'expert, pour pouvoir lire entre les lignes et conseiller au mieux. C'est là l'intérêt de cet espace.
2: Oui, c'est ça. C'est-à-dire, c'est vraiment d'accompagner les habitants du territoire Terre de Camargue sur leur projet de rénovation. Alors, comme je dis, sur le projet de rénovation ou énergétique ou adapter son logement pour qu'il y ait le moins de problèmes possible. Comme c'est extrêmement administratif, effectivement, on est là en amont pour que tout puisse bien se passer une fois qu'on dépose les aides, puisque sachez que suivant, on en parlera tout à l'heure des aides financières, mais suivant le parcours que vous choisissez, sachez que c'est à vous de déposer les aides sur les sites internet en question. Si vous n'êtes pas à l'aise avec Internet, sachez qu'il y a les maisons France Service qui sont là, c'est le service public pour le numérique, qui sont là pour vous aider tout simplement et vous accompagner également pour vous aider à déposer les aides si vous n'avez pas d'ordinateur ou si vous avez vraiment du mal avec Internet. Donc pas de panique, il y a toujours quelqu'un de service public qui sera là pour vous accompagner, puisqu'on a vu avec les fortes chaleurs de cet été que rénover sa maison, c'est quand même essentiel en ce moment. Donc n'hésitez pas à venir nous voir ou venir nous solliciter, ou la communauté de communautaire de Camargue ou l'espace France Rénov Sud-Gare pour tout simplement vous aider à rénover au mieux votre maison.
0: Et donc pour se rapprocher de cet espace France Rénov Sud-Gare, Julie, il me semble qu'on peut aller sur le site de la communauté de communes Terre de Camargue. Et il y a des permanences aussi?
1: Oui, tout à fait. On peut aller sur le site de la communauté de communes Terre de Camargue, sur la page Habitat. Les habitants retrouvent l'ensemble des coordonnées et des contacts disponibles. Il y a un lien même pour prendre rendez-vous via donc le site ecfr-sudgare.com. Il y a également des permanences téléphoniques au 04 66 70 98 58 et ensuite des permanences physiques, donc pour lesquelles il faut prendre rendez-vous préalablement soit par téléphone soit sur le site que j'ai mentionné tout à l'heure, qui ont lieu donc tous les premiers et troisièmes mercredis du mois sur Aiguemorte et sur le Gros du Roi. Donc communauté de communes, mairie, CCAS, voilà. Donc tout ça est à retrouver soit sur le site de la communauté de communes, soit sur le site de l'espace conseil, donc ecfr-sudgare.com.
0: Eh bien merci pour toutes ces infos.
1: Merci à vous.
2: Merci.

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1: 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Il est 17h. 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
3: Bonjour à tous, c'est la une de l'actualité. Retour à la normale progressive en Gironde après le méga-feu. Les habitants du Porge et de l'Eschcap-Ferré sont autorisés à regagner leur domicile, même si le feu, fixé depuis samedi, reste sous surveillance et pourrait couver encore plusieurs mois. Dans le Var, 1500 pompiers restent mobilisés face à un incendie toujours non fixé. Attention, si vous prenez la route, Bison Futé annonce du orange dans tout le pays, dans le sens des départs. Ça risque de bloquer jusqu'à ce soir sur l'A63 entre Bayonne et Bordeaux, sur l'A7 entre Lyon et Orange, sur l'A9 vers Montpellier et près de la Méditerranée. Soyez prudents. 7 départements passent en vigilance orange aux orages de la Corrèze à l'Ariège. Météo France prévoit de fortes pluies, de la grêle, des orages forts et des rafales pouvant atteindre 100 km/h. 20 départements du sud-est restent par ailleurs en vigilance orange canicule. Enfin, il tisse sa toile autour du box-office. Démarrage record pour le nouveau Spider-Man. Brand New Day signe le deuxième meilleur lancement de l'histoire du box-office mondial. 928 millions $ de recettes dès son premier week-end. Seul Avengers Endgame avait fait mieux en 2019.
4: Très belle fin de journée à l'écoute de Delta FM, votre radio en terre de Camargue. C'est une autrice qui est aussi une thérapeute sur aigues mortes que nous avons reçue il y a peu et qui propose donc une séance de rencontres et de dédicaces, deux séances même puisqu'il y en a une qui a été reportée suite aux intempéries. Vous pouvez rencontrer donc Isabelle Morelli avec son ouvrage Confiance en soi, donc 21 jours pour gagner confiance en soi, ose prendre ta place sans peur ni stress. Le rendez-vous à la librairie Isis à la Grande Motte, avenue de l'Europe, c'est mardi 4 août de 10h à midi. Et puis mercredi, c'est à la librairie Catigor, 10h midi aussi, pour prendre confiance en soi et rencontrer cette thérapeute d'aigues mortes. Voilà pour l'info. Dans cette demi-heure, on va parler des rendez-vous qui vous attendent du côté des remparts d'aigues mortes, des tours et remparts qui proposent de nombreuses animations pour cet été. D'ailleurs, notez d'ores et déjà le super festival des Nuits des Remparts qui se déroulera du 13 au 15 août avec les musiques du monde dans l'écrin de la cour du gouverneur. Ça va être un très très beau rendez-vous, c'est tout nouveau. Et il y a plein d'autres rendez-vous dont ils vont parler. Votre flash aussi d'actualité régionale et la musique, Pétrole Brut, Bad Bunny et Oxane tout de suite.

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1: Bonjour à tous, la fête votive a retrouvé son ambiance habituelle au Caylard dans le département du Gard après la polémique autour des t-shirts jugés sexistes portés par des jeunes du village. Ce week-end, les habitants se sont retrouvés autour des traditions camarguaises avec défilés, courses, animations dans une atmosphère très familiale. Pas d'incident à signaler par les gendarmes lors de cette première journée de festivités. Vigilance orange pour canicule maintenue. Attention, hein, ce lundi dans le département du Gard, c'est jaune dans celui de l'Hérault. Les températures qui seront une nouvelle fois proches des 40 degrés. Encore cet après-midi, selon les dernières prévisions de Météo France, pensez bien sûr à vous hydrater, rappellent les autorités. À Nîmes, un incendie s'est déclaré samedi matin dans un immeuble de la route de Beaucaire. 14 habitants ont été évacués, 6 personnes incommodées par les fumées, prises en charge par les secours en urgence relative. Le feu est parti du rez-de-chaussée, il a été rapidement maîtrisé par 25 pompiers. La police évoque un acte volontaire et l'auteur présumé des faits a été interpellé. Une enquête est bien sûr ouverte. On reste à Nîmes, le MEDEF du Gard alerte sur le manque de concertation autour du projet économique du nouveau maire, Vincent Bouger. Son président Steve Caligaro évoque une certaine impréparation selon ses mots après 4 mois de mandat et regrette l'absence de rencontres formelles avec les acteurs économiques locaux. Il soutient toutefois la création d'un guichet unique pour accompagner les entreprises. Et puis un mot de sport et de rugby pour terminer cette édition. Le Montpellier Hérault qui récupère un jeune très prometteur, Maël Perrin, 22 ans, 3e ligne qui peut aussi évoluer en 2e ligne. Il revient au club après 2 saisons en prêt au stade Aurillac. À quoi. Lui qui a été formé dans le département du Gard au RC Pays de Sommière, puis passé par le rugby club nîmois. Il s'est aguerri en Pro D2, plus de 30 matchs disputés. International U20, il réintègre l'effectif montpelliérain avec l'ambition de s'imposer en top 14. Très bonne journée sur Delta FM.

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1: Et bonjour à toutes et à tous, bienvenue sur Delta FM. Vous écoutez Parole de Rempart aujourd'hui pour parler des actualités du mois d'août autour des remparts d'Aigues-Mortes. Et je suis toujours accompagné de Maëva. Bonjour Maëva.
2: Bonjour.
1: Et si vous cherchiez une idée sortie en Camargue cet été, ben ne cherchez plus tout simplement. Autour des remparts d'Aigues-Mortes, le mois d'août s'annonce particulièrement animé.
2: Et il y en a vraiment pour tous les goûts. Que l'on soit amateur d'histoire, d'art, de spectacle, de musique, ou que l'on cherche une activité en famille, impossible de s'ennuyer.
1: Et on commence avec les expositions accessibles tous les jours de 10h à 19h et à parcourir, à découvrir sur le parcours des remparts, mais aussi des différentes tours qui se trouvent sur ce rempart. D'un côté, vous avez Rallumer les étoiles de l'artiste Sarah Hedoux, qui dialogue avec l'histoire du monument, avec une sélection de créations en verre, des guirlandes, des vitraux à découvrir. C'est absolument magnifique, surtout avec les couleurs de l'été. Et de l'autre, vous avez les étudiants de l'École nationale supérieure d'architecture de Montpellier qui ont eux-mêmes exposé leurs travaux Habiter demain en Petite Camargue. D'un côté, leurs travaux de fin d'études, et de l'autre, ils nous invitent à réfléchir sur l'avenir de notre territoire.
2: Et puis, il y a les incontournables. Tous les jours, les visites commentées de la Tour de Constance. Elles sont comprises dans le droit d'entrée et permettent de découvrir autrement l'histoire de cette forteresse emblématique.
1: Et bien sûr, les enfants ne sont pas oubliés encore une fois. Vous avez des prêts de costumes à découvrir tous les jours, c'est complètement gratuit. Et surtout, les mercredis 5 et 19 août à 10h30, place à la visite comptée, protégeons nos remparts, une histoire de petits chevaliers, une aventure ludique pour découvrir le monument en famille, sans supplément au droit d'entrée, qui pourrait peut-être nous réserver quelques surprises, notamment à cause d'un mystérieux dragon qui se cacherait sur les remparts.
2: Et le mercredi 12 août, les apprentis chevaliers et princesses pourront même créer leur propre blason lors de l'atelier à la découverte de l'art des blasons avant de s'initier à l'après-midi à la calligraphie médiévale. Une belle façon de mettre les mains finalement dans l'histoire.
1: Et le soir, les remparts changent complètement d'ambiance juste après la fermeture de l'accès aux tours et remparts. Tous les jeudis à 18h20, place aux Contes aux Remparts par l'association La Ronde des Mots, une association du village. Un rendez-vous gratuit en plein air pour petits et grands et redécouvrir tout un tas de légendes et contes parfois oubliés.
2: Et pour ceux qui aiment découvrir l'envers du décor, les vendredis 7 et 20 août, à 10h30, les tours et remparts proposent une visite privilège. Donc direction les lieux habituellement fermés au public, accompagnés d'un guide. C'est une expérience unique réservée aux adultes.
1: Et on m'a dit que cette expérience permettait d'accéder notamment au sommet du phare, un phare médiéval, l'un des rares phares encore conservés aujourd'hui dans notre beau territoire. Et on reste dans cette ambiance médiévale avec la taverne des remparts, les vendredis 7 et 14 août de 14h à 16h. Eh bien, on ouvre la porte d'un lieu un petit peu unique en son genre, dans la porte de la Gardette, au programme jeux, défis, blind tests, quiz historiques à partager en famille, entre amis. Ça, c'est toujours sans supplément. Et puis, on est à la fin du parcours, donc pour les plus téméraires qui auront fait les 1600 mètres de rempart, un petit rafraîchissement vous attend dans cette taverne pour passer un bon moment avant de terminer sa visite.
2: Et si vous vous êtes déjà demandé comment vivaient réellement les habitants d'une cité médiévale, le vendredi 14 août, une visite thématique vous fera découvrir leur quotidien. Alimentation, vêtements, habitat, défense, de quoi casser finalement quelques petites idées reçues.
1: Et le grand rendez-vous de ce mois d'août, c'est 3 jours absolument exceptionnels qui vous attendent avec le festival Les Nuits des Remparts, première édition, avec un festival de musique du monde, de jazz. Et c'est un rendez-vous qu'il ne faut absolument pas manquer. Les places partent assez rapidement, c'est à partir de 25€, donc je vous invite à aller tout de suite sur leur billetterie Les Nuits des Remparts pour prendre vos places et écouter de la musique, des artistes dans ce cadre exceptionnel des Tours et Remparts d'Aigues-Mortes.
2: 3 arrêts exceptionnels dans un cadre tout aussi exceptionnel. Donc c'est imaginer un concert au cœur des remparts d'Aigues-Mortes à la tombée de la nuit. Une expérience qui promet d'être inoubliable.
1: Et puis le mois n'est pas encore terminé. Pour le terminer en beauté, ce mois, le samedi 29 août, on vous attend pour revivre les combats aux remparts qui ont eu lieu il y a quelques jours aux remparts. Ça a donné une véritable rencontre exceptionnelle. Vous êtes invité à vous initier, à porter les armes, voir à quoi ressemblait un équipement de chevalier du XIIIe siècle. Mais surtout, à 10h30 et à 16h, laissez-vous tenter par les démonstrations de combat. Et ce qui est impressionnant dans ces combats, c'est qu'ils sont en temps réel. En fait, il n'y a pas de scénario sur ces combats. Les chevaliers, les apprentis chevaliers se battent pour de vrai et se donnent de vrais coups. Donc c'est assez impressionnant à voir. Et ça, c'est toujours bien sûr sans supplément au droit d'entrée.
2: Bref, cet été, les tours des remparts d'Aigues-Mortes ne se vivent pas seulement. Ils se vivent entre patrimoine, exposition, visite insolite, atelier, conte, musique ou encore animation. Il y en a toujours, y a toujours finalement une bonne raison de franchir les portes du monument.
1: Et toujours une bonne raison avec le programme qui est assez dense. Hein. Je vous invite à découvrir le programme complet des tours et remparts d'Aigues-Mortes sur notre site internet, rubrique agenda, aigues-mortes-monument.fr, sur nos réseaux sociaux, @toursrempart.aigues-mortes sur Instagram et tours et remparts d'Aigues-Mortes sur Facebook. Si vous avez la moindre question, n'hésitez pas, vous avez toutes les infos, pareil, sur ces différents canaux. On est ouvert tous les jours du lundi au vendredi de 10h à 19h jusqu'au 31 août. Alors faut en profiter. Et bon bah, on vous souhaite un très bel été. À très bientôt autour des remparts d'Aigues-Mortes et dans Paroles de Rempart sur Delta FM. À bientôt Maëva.
2: À bientôt, bel été.
1: Très bel été à tous.

0: Delta FM, rendez-vous estival avec les offices de tourisme. Comme chaque semaine, l'office de tourisme de la Grande Motte vous donne des idées de sorties, d'occupations, et il y a beaucoup de choses à faire. Et on parle donc avec Hugo, pour commencer, de sport. Il y a des stages qu'on peut faire cet été. Bonjour.
1: Oui, bonjour Mélanie. Alors, au couchant, vous avez toujours les séances de sport gratuites LGM Sport avec notre partenaire Agora. Donc ça, c'est tous les jours le matin dès 8h30. Mais on a aussi des petits stages de sport d'aquagym et de yoga. Donc en ce moment, il fait plutôt chaud, mais ça reste quand même sympa. Donc à l'accès 13 au point 0, donc c'est derrière la grande roue. Vous avez les stages d'aquagym tous les jours de 10h à 11h et de 11h à midi. Et de yoga, pareil, tous les jours de 9h à 10h. Donc la billetterie, c'est sur lagrandemotte.com et c'est 20€ la semaine. Donc pour 20€, vous avez 5 séances, 4€ la séance. Ça reste assez correct pour faire du sport. Et en plus, vous n'êtes pas tout seul. Il y a des coachs super et vous allez beaucoup progresser.
0: Et puis, dans les occupations, on a aussi des stages Lego qu'on peut faire cet été.
1: Et oui, alors c'est sympa aussi de pouvoir occuper les enfants. Donc ces stages, ils sont organisés par Wellplay. Donc c'est une association, tout ce qui est de Lego. C'est à l'hôtel Mercure, pas loin de l'office de tourisme. À partir de 6 ans, donc dès le 3 août et jusqu'à fin août, tous les matins de 9h30 à 12h30, vous avez des ateliers Lego. Donc la billetterie, c'est sur mywizeven.com. La séance est à 38€ et après la semaine, il y a des prix attractifs à 160€. Donc n'hésitez pas, si vous cherchez des activités ludiques pour vos enfants, dès 6 ans, vous pouvez les inscrire au Lego à l'hôtel Mercure.
0: C'est ça, et quand on parle d'une séance, c'est sur une demi-journée que ça se passe.
1: Tout à fait, voilà. Mais vous avez du lundi au vendredi.
0: Ensuite, il y a les tours piscines aussi.
1: Effectivement, donc c'est la Camargue. Il y a eu récemment le spectacle Cava d'Hélice, mais la saison n'est pas encore finie aux arènes. Donc tous les mardis, jeudi et dimanche soir à 21h30, vous avez l'emblématique taureau piscine qui a lieu avec des tarifs aussi attractifs. 7€ tarif plein et 4€ pour un tarif réduit. Et vous avez la possibilité d'avoir des réductions, notamment avec le pass loisir. Voilà, c'est pour passer une superbe soirée avec la buvette, l'ambiance taureau, la musique. Ça dure 2 à 3 heures, donc c'est super pour passer une soirée en famille et pas forcément très cher.
0: Donc pour les infos sur les taureaux piscines, rendez-vous sur le site de l'Office de tourisme. Et puis on retrouve Céline pour parler un peu des animations de cette semaine, une sélection en tout cas, parce qu'on ne peut jamais tout dire tellement il y a de choses. Bonjour.
2: Tout à fait, bonjour Delta FM, Mélanie. Je vais parler de la semaine prochaine, plutôt par quartier. Donc par exemple, au centre-ville, les quais, Front de Mer, Point Zéro, vous allez avoir beaucoup d'animations toujours gratuites. Donc notamment les petits concerts de quartier, par exemple nous allons avoir Christophe Michel qui va passer, le concert Gypsy Nuevo, ensuite Golden Joy, voilà tout ça sur le front de mer, un DJ aussi avec du sax, donc voilà quelques petites soirées sympas, toujours les marchés nocturnes, les initiations aux gestes de premier secours, il y aura aussi une tournée d'été des vins du Pays d'Oc. Ça, c'est le lundi 3 août, de 17h à 21h. Ensuite, qu'est-ce que vous aurez sur le... Vous aurez aussi le cinéma en plein air, avec le dessin animé Flo, le chat qui n'avait plus peur de l'eau. Voilà, c'est sans parole, mais c'est vraiment très sympa, très contemplatif. Je le recommande vraiment aux familles, aux enfants, aux adultes aussi, qui viennent sans enfants. C'est une séance très sympa.
0: Je recommande aussi.
2: Ouais, voilà. Donc, très bien. Ensuite, dans le quartier du Ponant, vous allez avoir le jazz au Ponant, donc mardi 4 août, avec le Boutonnet Blues Band. Très sympa, ne pas louper non plus à 21h sur les rives de l'étang du Ponant. Il y aura aussi notre premier compte du moment qui compte, le jeudi 6 août à 19h, toujours en accès libre, les contes d'Aïssi, contes d'Aïla. Je vous laisse venir voir. C'est très sympa. Il y a toujours juste un compteur, en fait. Et voilà, quelque chose d'assez intime à voir aussi. Et puis, toujours les visites guidées dans tous les quartiers. Il y aura aussi un bon concert le dimanche 9 août, le concert Mango Mango, toujours sur les rives de l'étang du Ponant. Voilà, sur des arts latinos, très bien. Très bonne soirée aussi en perspective. Et puis, on passe au couchant. Donc, les taureaux piscines, on en a parlé. Du coup, il y a un gros concert aussi le mercredi 12 août, le concert Cumbia Boombox. Voilà, 5 musiciennes, une énergie explosive. Cumbia Boombox mélange cumbia et beat électronique pour un site ultra festif, ultra féminin et ultra dansant. À 21h, donc, sur l'esplanade de la Rose des Sables. Et les petits concerts aussi en semaine, et toujours des initiations de gestes au premier secours, et les visites guidées, les marchés nocturnes, les marchés gourmands, le village des vignerons. Ça en fait pas mal, donc il y a de quoi profiter pendant la semaine prochaine dans tous les quartiers.
0: C'est ça, et donc le rendez-vous, lagrandemode.com pour retrouver donc tout le détail de l'agenda, l'agenda qui est distribué aussi en format papier dans divers commerces, et l'application LGM App où vous avez les infos sur la plage, il y a pas mal de choses. Et puis voilà, il n'y a plus qu'à, il y a de quoi s'occuper pour tous les goûts, pour tous les âges. Et on se retrouve la semaine prochaine, à très vite.
2: Avec plaisir, à la semaine prochaine.
1: À bientôt, bonne semaine.

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1: Et dans votre télé pour ce lundi 3 août, je vous propose de retrouver un épisode inédit de Sale temps pour la planète. Et aujourd'hui, direction les Cévennes, face aux colères du ciel. Le phénomène Cévenol change de dimension avec le réchauffement climatique. Plus puissant, plus régulière, ces trompes d'eau qui descendent du massif Cévenol menacent aujourd'hui tout l'arc méditerranéen, d'Anduze à Montpellier, de Perpignan jusqu'à Valence en Espagne, avec sa terrible catastrophe récente. Un véritable défi car il faut totalement revoir la manière de prédire ces précipitations torrentielles et de sauver les populations quand le sinistre arrive. Le phénomène est aussi paradoxal car, au quotidien, les Cévennes souffrent plutôt d'un manque d'eau. La sécheresse menace d'ailleurs l'emblématique châtaignier, mais aussi les abeilles et même le bourdon. Végétal et animal, toutes les espèces migrent vers les hauteurs à la recherche de l'humidité et de la fraîcheur, mais pour quelle cohabitation avec les activités humaines? Sale temps pour la planète, Cévennes face aux colères du ciel, c'est en inédit ce lundi sur France 5. Retrouvez également sur TF1 Camping Paradis, sur France 2 Enquête au Paradis en inédit, sur France 3. C'est un film Les Fugitifs, sur M6 retrouver Permis de conduire Le Grand Test, sur Arte Que la bête meurt, sur France 4 c'est Florent raconte Pani, sur W9 Astérix c'est La surprise de César, sur TMC Tais-toi, sur TFX Appel d'urgence, Incendie, accident, noyade, intervention périlleuse pour les pompiers de l'Ardèche. Sur la chaîne C-Star, retrouvez 40 ans de tubes de l'été. Sur T18, à la découverte des trésors sacrés, la France en héritage avec pour thème Tour de France des églises les plus insolites. Sur la chaîne TF1 Série Film, on retrouve les 3 mousquetaires. Sur Sister, Camelot. Sur RMC Story, la série Lucifer. Et on termine avec la chaîne RMC Découverte, la véritable du soldat royal. Du soldat Ryan. Très bonne soirée TV avec Delta FM.
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Grand Corps Malade à l'instant, Funambule sur Delta FM, votre radio inter de Camargue. Il est temps pour moi de vous laisser, de vous souhaiter de passer une excellente soirée. Prenez bien soin de vous, pensez à vous hydrater hein, avec la chaleur et pensez à l'hydratation de vos animaux. Je sais, je le dis à chaque fois, mais parce que c'est important. Voilà, on prend soin de vous, en tout cas on essaye et puis c'est à vous de prendre soin de vous surtout. Allez, à très vite sur Delta FM, au chi tout de suite.

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2: L'essentiel de l'actualité, les prix des carburants continuent de grimper. Selon les dernières données de l'État, le litre de gazole atteint en moyenne 2,21€, soit 35 centimes de plus en un mois et à seulement quelques centimes de son record historique. Les prix d'essence restent aussi à un niveau très élevé. Cette hausse est liée aux tensions au Moyen-Orient, même si le reflux récent des cours du pétrole pourrait à terme limiter l'augmentation à la pompe. Une nouvelle course contre la montre commence après le méga-feu en Gironde. Entre 4 et 5 millions de tonnes de pins calcinés doivent être abattus et évacués dans les prochains mois. L'idée, c'est d'éviter les chutes d'arbres, limiter les risques de nouveaux départs de feu et empêcher la prolifération d'un insecte parasite. Le premier téléphérique urbain d'Île-de-France est temporairement à l'arrêt. Mis en service en décembre dans le Val-de-Marne, le C1 est fermé jusqu'au 13 août pour des opérations de maintenance. Un bus de remplacement est mis en place pendant toute la durée des travaux. Enfin, les fans de Léna Situation ont répondu présent. Les 20 000 places de son spectacle à l'Accor Arena le 31 août se sont vendues en 45 minutes. Les billets étaient proposés entre 9 et 89 euros. L'influenceuse assure ne faire aucun bénéfice sur l'événement, les recettes devant couvrir les coûts de la salle et du spectacle.
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Sur Delta FM, l'agenda des festivals. Et on a pas mal de choses cette semaine du côté des festivals. On part en direction de Arles avec la 9e édition du festival Flamenca Arles qui se déroule jusqu'au 15 août avec de nombreux concerts. Il y a une quinzaine de concerts, des spectacles dont vous allez pouvoir profiter. Un programme qui se déroule notamment du côté de la cour de l'archevêché le 2 août avec un spectacle flamenco de la compagnie Lucia Ruibal. Le 3 août, ce sera à la place Paul Doumer avec une exposition portrait. Ce sera avec une entrée libre. Le 4 août, à l'hôtel Jules César, le vernissage d'une double exposition et un récital du guitariste flamenco José de la Linea. Vous aurez donc ce moment en entrée libre. Autre spectacle au théâtre antique, le 5 août à 21h avec Ochos Palos, Ocho Letras. Ou encore d'autres récitals et tablao flamenco. Je vous invite à aller sur le site festival-flamenca.com pour retrouver le programme détaillé. Un très beau rendez-vous donc que ce festival flamenco sur Arles. Toujours à Arles, ce sont les rencontres de la photographie jusqu'au 4 octobre, 57e édition du monde du vivant à l'émancipation de l'Afrique en passant par les quartiers du Bronx et d'Harlem. Les rencontres d'Arles, ce sont des moments mémoriels, indépendants et sensibles. Une manifestation incontournable qui propose une vision du monde à travers le regard de grands artistes contemporains, conjuguant récits intimes et grande histoire, avec donc de nombreuses photos à découvrir dans différents lieux de la ville. Et pour consulter le programme danse en détail, rendez-vous sur rencontre au pluriel, rencontre-arles.com. À Anduze, du 7 au 9 août, c'est le Festival de la Céramique, 22e édition. Ce festival investit une nouvelle fois le parc des Cordeliers avec une cinquantaine de professionnels européens exposant toutes techniques confondues, grès, porcelaine, racus, sculpture, cristallisation. Le thème retenu cette année, jour de fête, il s'inspire du cinéma de Jacques Tati et irrigue l'ensemble de la programmation, exposition collective, atelier participatif ouvert à tous et cinémathèque en plein air. Il y aura aussi une démonstration de tournage à la corde, une technique héritée des fondeurs de cloches remontant à 2900 avant Jésus-Christ. Vous l'avez compris, le programme est dense, il est beau et c'est sur Anduze du 7 au 9 août. Programme sur festival-céramique-anduze.org. Pour les amateurs amatrices de cinéma, jusqu'au 2 août, c'est le festival de cinéma argentique en plein air à Redescend, près de Nîmes. Et puis pour les amateurs amatrices d'électro, ce week-end des 1er et 2 août, c'est les 15 ans du Family Picnic au parc des Expos de Pérol. Un concert d'ouverture le vendredi avec le trio électro-techno Vob, suivi de deux journées sur trois scènes complémentaires. Il y a plus de 60 artistes au total pour ce Family Picnic qui se déroule donc ce week-end du côté de Pérol, les 1er et 2 août. Toujours de la musique avec le festival de jazz à Lunel qui va se dérouler du côté du centre-ville et du parc Jean-Hugo avec des promenades du côté de la Nouvelle-Orléans. Un très beau rendez-vous qui se déroulera sur les soirées des jeudis, vendredis, samedi 6, 7 et 8 août. Le programme complet à retrouver sur lunel.com. Des concerts qui sont gratuits, c'est important de le préciser. Et puis pour plutôt des soirées autour de la musique classique, rendez-vous pour le festival Aigues Vives en musique du 2 au 8 août, 16e édition. Avec au programme dimanche 2 août un concert d'ouverture avec le duo Judith Igolfsson et Vladimir Stupel. Ils interprètent les trois romances de Clara Schumann, la sonate de Dietrich, Schumann et Brahms, des compositions de Rebecca Clark et Henri Vieuxtemps. Samedi 7 août, musique de chambre avec les étudiants et professeurs de l'académie. Ils interprètent trois pièces de Rebecca Clark et la sérénade Demo d'Onanii. Et dimanche 8 août, un concert de clôture avec un grand chef-d'œuvre du répertoire, Quatuor avec piano numéro 1 de Brahms, interprété par les étudiants aux côtés des artistes du festival. Infos et programmes sur aiguevivesenmusique.org. C'est du 2 au 8 août.
À 7, le festival Fiesta 7 est de retour jusqu'au 3 août avec toujours un beau programme consacré aux musiques du monde au Théâtre de la Mer. Ce vendredi, c'est Blues Heritage avec Robert Finlay et Fantastic Negrito. Ce samedi, Soul et Groove Connection avec Omar et Michel David and the True Tones. Dimanche, Cordes et Souffle d'Orient avec Balaké Sissoko et Pierce Faccini. Et ensuite, le concert de Dafer Youssef. Et puis, lundi 3 août, Fiesta Latina avec Alfredo Rodriguez Sextet en featuring avec Pedrito Martinez et Son Rompe Pera. Donc voilà pour ces très belles soirées. Le programme en détail sur fiesta7.com, c'est au Théâtre de la Mer. Et puis toujours à 7, du 6 au 10 août, c'est le demi-festival dédié au hip-hop. Ce sera pareil, du côté du Théâtre de la Mer. Et puis, sur Uzès, les 7 et 8 août, ce sont les électros d'Uzès. Enfin, si vous n'avez pas peur de faire de la route ou vous avez envie d'aller vous promener en Occitanie, notez que...

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0: 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Et cette semaine, c'est un bénévole, Jérémy, qui a mis les yeux dans le Projo pour nous. Il est allé voir l'Odyssée de Christopher Nolan.
1: Et bonjour. Alors, c'est un film que j'ai plutôt apprécié. J'ai beaucoup aimé le fait de voir un grand film tourné en décor naturel. Ça, c'est quelque chose qui manque, je trouve, dans le cinéma un peu moderne, à l'ère du numérique. Donc, de subir les décors, les éléments. Voilà. Au niveau de l'histoire, on suit les trois personnages. On suit Ulysse qui cherche à retourner chez sa femme. On suit sa femme qui lutte un peu contre les jeux de pouvoir et qui cherche. Malheureusement, il y a une histoire de deux prétendants hein, au trône puisqu'il n'y a plus de roi. Et on suit son fils aussi, qui le fils d'Ulysse, qui cherche à retrouver son père. Donc ouais, il y a un petit jeu un peu à la Game of Thrones qui est assez intéressant. Et après, moi, ce que j'ai préféré, c'est quand même l'histoire d'Ulysse. Il y a des scènes assez marquantes, je pense, avec le Cyclope. Enfin voilà, toutes ces péripéties. Après, pour ceux qui aiment la mythologie, le personnage est quand même adouci. Il est moins antipathique. Même s'il y a certaines actions hein, qui le rendent pas très aimable. Ça reste quand même il est assez présenté comme un héros. Voilà. Mais il a de la culpabilité, mais par rapport à la mythologie, il est moins arrogant. Il est quand même moins arrogant. Après, les acteurs sont excellents. Qu'est-ce que je peux dire d'autre? Je peux vous parler un peu de mes déceptions. Parce qu'il y a, il y en a quand même, mais là c'est vis-à-vis de mes attentes. Moi j'étais très heureux d'aller voir un péplum. C'est un genre qui est peu présent aujourd'hui, c'était très présent dans les années 80, 70. Et ce sont des films souvent où il y a des grandes bandes son, de la grande musicalité, des mélodies, des thèmes marquants. Et là je trouve que. Ben là, ça reste encore du Nolan. C'est une bande son assez minimaliste qui est assez électronique. D'ailleurs, c'est surprenant d'ailleurs pour le genre. Ça peut être intéressant. Hein. Mais c'est pas vraiment ce que j'attendais. J'aurais préféré des grands thèmes par personnage, repartir vraiment à sentir un peu ce souffle de l'aventure. Et là, c'était un peu traité comme un film de science-fiction, quoi. Enfin, voilà. Ça n'en fait pas un mauvais film, hein, mais c'est juste que moi, ça me manque. Étant musicien, j'ai besoin de mélodies, de retrouver quelque chose de fort au cinéma qui m'embarque. J'ai besoin de, quand je rentre chez moi, d'avoir encore cette mélodie en tête qui me donne envie de retourner voir le film. Et je trouve que dans le cinéma moderne, la musique passe souvent au second plan, quoi. Voilà, c'est une musique d'ambiance. Voilà. Ça, c'est ma principale déception. Après, pour ceux qui aiment l'action, le montage est très découpé. Donc voilà, chaque coup c'est un plan de caméra, ça va assez vite. Du coup, c'est pas extrêmement lisible. On n'est pas dans un film d'arts martiaux avec des plans qui prennent le temps, qui mettent en avant les performances des acteurs sur les combats. Là, c'est pas le but aussi. Hein. Là, on suit l'épopée. C'est quand même intense. C'est quand même intense. Mais pour les amateurs d'action, peut-être certains peuvent être déçus de ce côté-là. Voilà. Moi, ça m'a pas spécialement dérangé, mais je le souligne. Voilà. Mais globalement, c'est un film à voir cet été. C'est un film à voir cet été. Ça reste ce cinéma-là. C'est rare d'avoir un auteur comme. Ça reste du cinéma d'auteur et avec un budget aussi important. Nolan, il a cette chance-là de pouvoir nous offrir du grand spectacle. avec un cinéma qui a quand même une certaine profondeur. Allez-y. Allez-y, régalez-vous et faites-vous votre propre avis. Voilà, j'ai un peu bafouillé, mais vous avez compris.

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1: Bonjour, je m'appelle Morgane, j'ai 31 ans. Je suis en recherche d'un emploi de factotum. Mais qu'est-ce que c'est factotum, vous demandez-vous? Eh bien, cela est hyper divers et varié. Cela va de l'électricité à la plomberie, en passant par l'espace vert et bien plus encore. J'ai comme qualité l'autonomie, l'investiture et l'observation. J'organise mon travail selon les priorités et les objectifs, et fais preuve de réactivité. J'exerce ce métier depuis ma tendre enfance, comme mon père avant moi, lui pendant 20 ans dans un camping à l'année. Voici mon parcours. J'ai commencé par un CAP agricole, travaux forestiers, qui m'a permis d'être bûcheron et sauveteur secouriste du travail, que je viens de renouveler cette année. Par la suite, j'ai été conseiller numérique dans une association et depuis, je suis factotum de façon volontaire. J'ai à ma charge l'entretien de 120 hectares de terres agricoles. Cela va de la réparation de tracteurs et de voitures à la gestion de l'irrigation ainsi que la comptabilisation de la production et bien plus encore. Tout cela pour vous dire que je suis disponible immédiatement pour un contrat de travail et où que ce soit. Je vous remercie de votre attention. C'était Morgane pour vous servir.
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Bonjour, aujourd'hui dans ma cuisine, j'ai envie de vous partager la recette du fricot de sèche de Daniel Gros, issue du livre des Groslinades, édition 2013. Avec un mari et deux enfants pêcheurs, Daniel réussit à merveille ce plat de sèche traditionnellement cuisiné à bord des bateaux par nos anciens. Voici donc la recette du fricot de sèche de Daniel Gros. Pour cette recette, vous aurez besoin de 5 kg de sèche, de 2 verres de vin blanc, d'un gros oignon, d'une demi-tête d'ail, d'un piment oiseau, de thym, de laurier, de sel, de poivre, de 2 kg de pommes de terre, de quelques olives noires et de foie desséché. Allez, c'est parti mon kiki pour la préparation. Pour commencer, on fait rendre l'eau desséché. Quand elles ont rendu toute leur eau, on les met de côté. Ensuite, dans un faitout, on fait blondir l'oignon, on ajoute les sèches, le foie desséché, l'ail, le sel et le poivre. Puis, on ajoute le thym, le laurier et enfin le piment oiseau. Quand tout ce petit monde a fait son petit tour dans le faitout, on déglace avec le vin blanc avant d'ajouter les pommes de terre coupées en trois. On touille, on touille, on touille et quand ça commence à accrocher un peu, on dit accrocher un peu, pas rabiner, hein. Attention, on recouvre d'eau, on ajoute les olives et on porte à ébullition. Puis, dès que ça bout, on diminue le feu pour laisser cuire une bonne grosse demi-heure environ. Pendant que ça mijote, pourquoi ne pas profiter de quelques asperges rôties au parmesan et d'un assortiment de crudités qui sentent bon l'arrivée de l'été. Et pour le dessert, n'hésitez pas également à vous tourner vers les fraises et autres fruits d'été qui commencent à colorer les étals et les joues des gourmandes et des gourmands. Et voilà ce fricot de sèche maintenant prêt à être dégusté. Merci à Daniel Gros pour cette recette que j'ai trouvée donc dans le livre des Groslinades, édition 2013. Quant à moi, je vous embrasse. À bientôt pour toujours plus de gourmandises sur Delta FM, bien sûr.

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1: Tout cet été, on se retrouve dans un endroit absolument incroyable du territoire, c'est l'Espiguette et particulièrement le phare. Je suis avec sa responsable Florinesco, bonjour.
2: Bonjour.
1: Et donc on a ce patrimoine bâti et tout autour ce patrimoine naturel avec ses dunes, sa végétation et évidemment qui dit espace naturel dit qu'il y a du monde qui y habite. Et quand je parle de monde, je parle pas forcément des humains.
2: Exactement, il y a énormément de faune autour du phare. Donc on parle souvent des oiseaux en Camargue, mais s'ils sont présents, c'est aussi parce qu'il y a des insectes, parce qu'il y a des reptiles, etc. Donc on a une faune qui est très très très riche. D'ailleurs là autour de nous aujourd'hui, on entend énormément les cigales. Mais il n'y a pas que ça. Il y a notamment sur la plage de l'Espiguette le gravelot à collier interrompu. Le gravelot à collier interrompu, c'est un tout petit oiseau, ce qu'on appelle des limicoles, hein, même famille que les échasses, les avocettes, et les chevaliers, les bécassos. Et donc ce petit gravelot, il a une particularité, c'est qu'il mange dans la laisse de mer. La laisse de mer, c'est tout, vous savez, quand on ramasse les petits coquillages, les choses comme ça. Donc c'est très important de laisser cette laisse de mer sur la plage parce que notamment cet oiseau va venir se nourrir des petits vers qui vivent autour, des petits crustacés, des talitres, c'est une petite crustacée qui vit dans la laisse de mer. Ce petit gravelot, il va aussi nicher au milieu des dunes. Il a la particularité d'avoir un œuf qui est de la couleur du sable. Et donc forcément, cet œuf, eh ben, il se camoufle beaucoup. Et donc ce petit gravelot, il va avoir son nid à l'intérieur. Ensuite, qu'est-ce qu'on a d'autre comme oiseau? Eh bien, on a des laridés. Laridés, ce sont évidemment les goélands, les mouettes, mouettes mélanocéphales, mouettes rieuses, et les sternes, ce qu'on appelle les hirondelles de mer. Donc au-dessus du phare, on voit très régulièrement passer ces sternes qui vont nicher plus dans les terres. Elles ont besoin d'avoir un nid qui est au milieu de l'eau. Donc au milieu des lagunes, une lagune c'est un étang ou un marais qui est relié à la mer, et sur lesquelles, dans ces lagunes, parfois, il y a des petites îles. Et comme ça, elles se protègent des prédateurs terrestres. Elles se protègent du renard, notamment. On a donc toutes ces espèces-là. Dans les lagunes, on a évidemment notre fameux flamant rose, qui lui est l'emblème de notre territoire. Et puis ensuite, on entend là, par exemple, du rossignol, du loriot, des moineaux, plein de petits passereaux qui vivent dans ces arbres autour de nous.
1: On a un visiteur régulier aussi au phare de l'Espiguette qui doit vivre pas très loin.
2: Exactement, on a un faisan de colchide hein, qui vit autour de nous. Il est arrivé dans l'hiver, il était très très très peureux. Et puis, il l'est de moins en moins. Il a très rapidement compris que les humains passaient, venaient visiter le phare, se posaient dans un transat, etc., mais ne lui voulaient aucun mal. Et maintenant, il est un petit peu plus culotté. Il s'approche de plus en plus de nous. Il vient boire dans des petites zones d'eau qu'on lui met pour lui. Il rentre parfois dans la boutique. Il n'achète jamais rien, hein, mais il rentre dans notre boutique. Ça fait partie des petits moments de vie qu'on a quand on est en pleine nature. Et puis, on s'aperçoit que les animaux, ils s'adaptent. Et puis, ils apprennent. Ils apprennent les lieux où ils sont tranquilles et où ils sont préservés.
1: Et c'est ce que j'allais dire. C'est pour ça aussi que certains animaux peuvent évoluer aussi tranquillement dans des espaces comme ça. C'est parce qu'on a des espaces qui sont préservés volontairement. Ce ne sont pas des animaux de compagnie, il faut le rappeler. Et c'est parce qu'on respecte toute cette faune et cette flore autour dans des espaces protégés qu'on peut avoir toute cette richesse.
2: Exactement. Il faut s'imaginer que si on a une pépite paysagère comme ça, c'est qu'on a des mesures de protection. Mesures de protection du paysage, mais aussi mesures de protection de la faune et de la flore. Autour du phare, on a une grosse zone Natura 2000. Donc une zone Natura 2000, c'est une reconnaissance de la richesse des espèces patrimoniales, hein, faunistiques ou floristiques, à l'échelle de l'Europe. Et sur ces zones Natura 2000, on va tout faire pour préserver ces espèces. Donc ça va être des suivis naturalistes pour mieux connaître les espèces, pour les inventorier. Et puis ensuite, ça va être des mesures de protection. Comment est-ce qu'on fait pour sensibiliser à la protection de ces espèces ? Ça peut être des panneaux pour éviter de marcher dans les dunes. Ça peut être des actions de sensibilisation directe avec des animateurs. Et puis ensuite, ça peut être des plans d'action pour essayer d'améliorer encore la qualité de vie de ces espèces-là.
1: Et n'hésitez pas à profiter de ce site du Phare de l'Espiguette pour venir justement profiter de cette nature tout simplement. Merci Florine.
2: Merci à toi.

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2: 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Il est 19h.
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4: L'essentiel de l'actualité, les prix des carburants continuent de grimper. Selon les dernières données de l'État, le litre de gazole atteint en moyenne 2,21€, soit 35 centimes de plus en un mois et à seulement quelques centimes de son record historique. Les prix de l'essence restent aussi à un niveau très élevé. Cette hausse est liée aux tensions au Moyen-Orient, même si le reflux récent des cours du pétrole pourrait à terme limiter l'augmentation à la pompe. Une nouvelle course contre la montre commence après le méga-feu en Gironde. Entre 4 et 5 millions de tonnes de pins calcinés doivent être abattus et évacués dans les prochains mois. L'idée, c'est d'éviter les chutes d'arbres, limiter les risques de nouveaux départs de feu et empêcher la prolifération d'un insecte parasite. Le premier téléphérique urbain d'Île-de-France est temporairement à l'arrêt. Mis en service en décembre dans le Val-de-Marne, le C1 est fermé jusqu'au 13 août pour des opérations de maintenance. Un bus de remplacement est mis en place pendant toute la durée des travaux. Enfin, les fans de Léna Situation ont répondu présent. Les 20 000 places de son spectacle à l'Accor Arena le 31 août se sont vendues en 45 minutes. Les billets étaient proposés entre 9 et 89 euros. L'influenceuse assure ne faire aucun bénéfice sur l'événement, les recettes devant couvrir les coûts de la salle et du spectacle.

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1: Cinéma.
2: Bonjour Camille.
3: Bonjour Tom.
2: Alors ensemble, nous allons évoquer la programmation du cinéma Marcel Pagnol d'Aigues-Mortes pour ce lundi 3 et mardi 4 août. Et sur le grand écran, cette semaine, nous retrouvons Toy Story 5.
3: Buzz, Woody, Jessie et le reste de la bande verront leur travail remis en question lorsqu'ils découvriront que ce qui obsède les enfants d'aujourd'hui s'appelle l'électronique.
2: Toy Story 5, c'est donc lundi à 14h30 et mardi à 14h. On a également Vaiana, la légende du bout du monde.
3: Vaiana s'aventure par-delà le récif de son île de Motunui. Accompagnée du célèbre demi-dieu Maui, elle embarque pour un voyage inoubliable.
2: Vaiana, la légende du bout du monde, c'est lundi à 18h30 et mardi à 16h. On a également Des mignons et des monstres, lundi à 16h30. La bataille de Gaulle, J'écris ton nom, c'est mardi à 18h en séance Ciné Babies. Permis de détruire, c'est mardi à 21h. Les parfaits, arnaque en famille, lundi à 20h30. Merci beaucoup Camille.
3: Merci beaucoup Tom, à bientôt.
2: À bientôt.

0: Une heure sur la place de la Viguerie, eh bien les candidats monteront tour à tour sur scène pour exprimer tout leur talent vocal et tenter de décrocher leur précieux billet pour la grande finale qui se déroulera le 21 août prochain à Alès. Cette soirée musicale est l'occasion idéale de soutenir de nouveaux talents qui espèrent succéder à Mélanie Chris, la brillante lauréate de l'édition 2025, dans une ambiance conviviale et chaleureuse. Le Grand Prix de la chanson française Camargue Cévennes 2026 est à retrouver ce mardi à 21h, place de la Viguerie à Aigues-Mortes. Également au Gros du Roi, les arènes s'animent de 21h30 jusqu'à 23h pour célébrer une institution locale et passionnante à l'occasion donc de l'événement La Nuit du Taureau de Camargue. Plus qu'un simple sport, la course camarguaise est une tradition vivante et un spectacle haut en couleurs, rigoureusement encadré par la Fédération Française de la Course Camarguaise et reconnu par le ministère des Sports. La soirée débutera par la traditionnelle Capellado, où les raseteurs défileront en piste au rythme de l'air de Carmen, rendant un vibrant hommage au courage et aux racines de cette culture taurine. Entrera ensuite en piste le cocardier, un taureau rigoureusement sélectionné pour son intelligence et sa bravoure exceptionnelle. Les raseteurs, épaulés par leur tourneur, s'élanceront pour tenter de lever à l'aide de leur crochet les attributs fixés entre les cornes de l'animal, qu'il s'agisse de la cocarde, des glands ou des ficelles. C'est un véritable ballet esthétique et technique, fait d'audace et d'un respect mutuel profond entre l'homme et l'animal. La Nuit du Taureau de Camargue, c'est à retrouver ce mardi à 21h30 aux arènes du Gros du Roi. Et pour finir, à la Grande Motte, le festival Jazz au Ponant donne rendez-vous aux mélomanes à 21h sur la rive de l'étang du Ponant pour une soirée totalement gratuite en compagnie du Boutonnet Blues Band. Ce trio passionné s'inspire directement des prémices de l'électricité dans le blues, explorant les sonorités authentiques de Chicago, du Texas et de la Nouvelle-Orléans. Le public pourra voyager dans le temps en redécouvrant des morceaux emblématiques ancrés dans l'esprit des années 50 et 60, faisant écho au répertoire de légendes intemporelles telles que Jimmy Reed, Elmore James, Albert Collins ou encore le regretté Johnny Guitar Watson. Pour porter cette énergie rétro et communicative sur scène, la formation réunit des musiciens hors pair avec Jules Lerisbé à l'orgue, Vince Petit Vince Bassou à la guitare et au chant, ainsi que Manuel Monnier à la batterie, garantissant une immersion totale dans l'âge d'or du genre. Le festival Jazz au Ponant s'est à retrouver donc ce mardi à 21h du côté donc de la Grande Motte avec le Boutonnet Blues Band. Très bonne sortie avec Delta FM.
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1: 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Il est 1h.

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